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0: et Pete à vos côtés, même durant la nuit.
1: Faut que je vous raconte quelque chose sur mon couple, que moi-même j'ai mis beaucoup de temps à m'avouer. Mais je pense que ça pourrait être libérateur.

0: Il est 5 heures.
1: Valentin Lecoq pour ce résumé enregistré de l'actualité. C'est un phénomène rare qui n'a plus été vu en Belgique depuis 27 ans. Une éclipse partielle du soleil sera visible dans le ciel ce mercredi soir. L'éclipse débutera à 19h19 précise, mais c'est à 20h13 que la lune cachera le soleil au maximum, soit à 90%. Pour voir ce spectacle, il ne faudra pas oublier vos lunettes de protection. Elles sont essentielles pour se protéger des rayons du soleil. Sans ces lunettes, les dégâts sur vos yeux peuvent être irréversibles. 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Un incendie s'est déclaré ce mardi soir à Bonlay, dans l'entité de Chaumont-Gistoux et dans le Brabant wallon. La fumée était visible depuis Nivelles à plus de 30 km. Le feu a pris dans une ferme remplie de paille et s'est propagé à une autre grange. Les riverains ont été invités à fermer portes et fenêtres. À Villers-la-Ville, toujours dans le Brabant wallon, c'est un feu de broussailles qui s'est déclaré ce mardi, 1 à 2 hectares ont brûlé. Le feu est fixé, mais les pompiers restent en alerte à cause du vent qui pourrait favoriser une reprise du brasier. Incendie aussi ce mardi soir à Clermont-sous-Huy, en région liégeoise. Plusieurs centaines de mètres carrés de bois ont brûlé. Le thermomètre va encore grimper ce mercredi. L'Institut Royal Météo a prolongé son avertissement jaune chaleur jusqu'à ce dimanche. Jusqu'à 35 degrés sont attendus en fin de semaine. L'Etna continue de cracher des cendres et de la lave. Le volcan le plus actif d'Europe est en éruption. Cela fait 5 jours que ça dure. L'aéroport de Catane en Sicile est pratiquement à l'arrêt. 30 000 personnes sont bloquées sur place, dont de nombreux Belges. Pas de Ligue des Champions cette année pour l'Union Saint-Gilloise. Les Bruxellois ont été battus par les Norvégiens de Bodø/Glimt. Défaite 3-2 après prolongation. L'Union jouera donc en Europa League cette saison. Voilà pour les infos. Belle nuit.
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5: Bon matin, bon réveil, merci d'avoir choisi Typique pour vous accompagner dans votre mercredi. Tout se passe bien, on est ensemble avec les meilleurs moments du réveil de Typique qui arrive dans quelques instants. On va retrouver Gaëtan Barthaud, Zéro Dre. Et puis avant ça, de la good music évidemment, hein, c'est ce que je vous ai prévu. Temper City dans la suite avec Self Aware. On va également retrouver de suite à Benson Boone. Voici Beautiful Thing. 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

0: Restez bien là, dans quelques instants, on va retrouver le tout dernier Robin et Zara Larsson. Ce sera avec Talk to Me Zara. Robin, Zara Larsson, c'est dans quelques instants. On va également retrouver en playlist la jolie Dua Lipa avec Dance the Night.
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0: Et bien avant de pouvoir profiter de la playlist, on va retrouver un des meilleurs moments du réveil de Typique avec habituellement pour le chiffre mystère, Audrey qui vous donne un chiffre et vous devez deviner de quoi il s'agit. Mais disons que cette fois-ci, un petit manque d'attention a fait que ça s'est passé complètement autrement. Écoutez ce que ça a donné ce matin pour ceux qui n'étaient pas là il y a quelques instants.
2: On va essayer de trouver la réponse. Enfin, vous allez essayer de trouver la réponse à cette question. 31% des jeunes restent dans une relation qui ne leur convient plus par peur d'être seuls. Et je viens de donner la réponse.
0: Voilà. Donc ça vient de se passer il y a quelques instants. D'habitude, on vous fait deviner le chiffre. Et là, comme par hasard, tout le monde a trouvé le chiffre mystère. Il y a Karine qui est avec nous. Salut Karine.
2: Coucou Karine.
3: Salut.
2: Alors, sois la bienvenue. Hein. Écoute, on n'a plus grand-chose à se dire.
3: Oh, mais ce que tu m'as dit, ça m'a suffi, là. Ça fait ma journée.
2: Oh, Karine, en plus, je fais la maline en disant, allez, essayez de trouver. Gna, gna, gna.
3: Oui, j'ai senti le petit malaise, là, quand tu as ralenti.
0: Oui, parce qu'on la sent ralentir à un moment donné où elle se dit, oh merde, mais je suis en train de donner la réponse.
2: J'ai essayé de faire une pirouette, mais c'est une pirouette ratée, ça c'est sûr.
0: Et d'habitude, elle est très forte pour masquer les choses. Ouais. Et là, impossible.
2: Et
0: on s'est regardé tous les deux en se disant, bon.
2: Bon, ma Karine, on peut quand même parler de relation. T'es en couple, toi, ma Karine, ou pas?
3: Oui, je suis mariée, moi, oui.
2: Ah, bon, alors, je vais te poser une question qui fâche.
0: Attends, pose la bonne, hein, cette fois-ci.
2: Est-ce que ça t'est déjà arrivé, peut-être pas dans cette relation-ci, mais dans une autre, de rester avec quelqu'un parce que t'avais pas trop envie d'être seule, quoi? Tu vois? T'as déjà fait ça?
3: Ah non, du tout. Non. Du tout.
2: Toi, tu te casses quand ça va plus.
3: Ah,
2: hop.
3: Ah oui, non. Maintenant, c'est vrai que dans les couples, c'est ouh, voilà, ça ne va pas, je m'en vais. Non. Mais moi, je dois dire que non. Moi, ça fait 33 ans que je suis avec mon mari.
2: Ouais.
3: Et le jour où ça ne va plus, je m'en vais, mais...
2: Mais tu vas essayer de...
0: Mais tu te bats, tu te bats.
2: Oui, c'est ça, on part pas à la première difficulté.
3: Oui, je m'en vais, mais je vais dire, je ne resterai pas avec lui pour ne pas être seule.
2: Oui, parce que tu sais que quand on parlait des plus jeunes, justement 31%, c'est beaucoup quand même des jeunes qui restent.
3: Oui, c'est énorme.
2: C'est énorme, et en fait, y a plein d'explications à ça, parce qu'en fait, déjà, il y a le prix du logement, on va pas se mentir, mais aujourd'hui, payer un loyer tout seul, c'est compliqué, donc un loyer à deux, c'est plus facile. C'est plus facile. Oui. Et donc, à ça, il y a la crise du logement, l'inflation, enfin la vie qui coûte cher, et donc on a tendance à rester en se disant bon bah c'est quand même plus facile à deux que tout seul, quoi, voilà.
3: Oui, mais pour moi c'est pas une vie, ça, c'est pas c'est pas top.
0: Alors souvent on dit que c'est plus facile de se séparer qu'avant aussi, on parle de la fameuse barre fatidique des 3 ans où tout bascule. Si on passe le cap, la moyenne des couples aujourd'hui c'est environ 4-5 ans, donc voilà.
2: De quoi, 4-5 ans de relation et puis c'est fini?
0: Ouais, c'est ça, mais les gens, je trouve que les gens aujourd'hui ne se battent plus comme avant.
2: Attends Karine, toi ça te fait combien d'années de mariage?
3: 26 ans.
0: Oh, waouh! Non, mais ça, c'est canon. Vraiment, moi, mes parents sont restés 35 ans ensemble.
2: Ouais.
0: Et je les ai vus passer aussi bien par des grosses galères en couple que des hauts.
2: On fait équipe, normalement.
0: Et ils ont toujours fait équipe, même s'ils se sont entretués à des moments donnés.
2: Ah non, mais
0: ils se sont battus pour rester ensemble. Et je trouve ça magnifique, moi.
2: Ah bah,
3: c'est clair. Oui,
2: tu sais ce qu'il dit? Mon mari, c'est ce qu'il dit tout le temps? Il dit, chez les Godards, on divorce pas.
0: Mais c'est vrai, il a raison.
2: Il dit, si tu me casses les pieds, quand même qu'on le fera.
0: Karine, on te souhaite 26 ans de bonheur supplémentaire, du coup.
2: Franchement, bravo. Bravo,
3: merci,
2: parce que c'est une belle histoire d'amour, Karine. Et merci d'être passée avec nous ce matin à la radio, ça fait plaisir.
3: Avec grand plaisir, vous êtes vraiment géniaux.
0: Merci Karine.
2: Bisous Karine.
0: Bisous du côté de ce tableau. Bisous. Ciao. Bon ben voilà, c'était un chiffre mystère, très facile. Un chiffre mystère qui n'était pas mystère.
2: On peut donner des réponses, hein. Parfois c'est la fin des vacances. C'est la fin des vacances, non, ça va seulement commencer.
0: Elle est complètement à l'ouest.
2: Attends, qui êtes-vous? Toi c'est Gaëtan, c'est
0: Enchanté,
2: ça
0: Gaëtan.
2: Okay. Il y a Haussmann qui va arriver, ça c'est bon?
0: Oui, ça c'est bon.
2: Ok, c'est bon.
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0: Marshmello, Kelsey, Belle et Rini. C'est ce que je vous ai prévu dans la suite. On va également avoir un petit Post Malone. Et puis on va d'ailleurs parler du premier skipper belge à avoir bouclé le Vendée Globe. Aujourd'hui, il met son expérience au service de la nouvelle génération de skippers. Il s'appelle Denis et il était avec nous dans le réveil de Tipeee. On écoute ça.
1: Tous les lundis, on fait un coup de projecteur sur vos projets, vos initiatives. Et là, on va partir en mer, les amis. Tu connais quand même, hein?
2: Bah oui. Et tiens bon,
1: ICO. On a le premier skipper belge à avoir bouclé le Vendée Globe. C'est Denis qui est avec nous. Salut Denis.
2: Salut Denis.
3: Ouais, bonjour à tous. Merci de l'invitation.
2: Ah bah Denis, ça nous fait trop plaisir de t'avoir avec nous ce matin, Denis. Merci de t'être réveillé si tôt quand même.
3: Ah ouais, c'est un peu l'aurore là.
2: Alors déjà bon, tu es où là? Tu es en France?
3: Parce que je pars après en vacances, donc c'est bon, je vais me lever de toute façon.
2: C'est ça. Bon.
1: Ah, c'est cool.
2: Et Denis, rappelle-nous un petit peu, c'est quoi le Vendée Globe?
3: Alors Vendée Globe, c'est tour du monde en solitaire, sans escale,
1: oh là là,
3: sans assistance. On part des Sables d'Olonne et on va tourner autour de l'Antarctique et puis on revient aux Sables d'Olonne.
2: Et ça dure combien de temps si tout se passe bien, en gros plus ou moins?
3: Ça dépend un peu pour qui. Moi, c'était 117
1: jours. Incroyable. Et du coup, c'est quoi la journée type d'un skipper en mer?
3: Il n'y a pas de journée type. Ça change tout le temps. Il y a quatre gros piliers finalement. C'est quand même faire la météo, hein, parce que comme c'est sans assistance, on fait la météo soi-même. Donc ça prend 4 à 5 jours par jour.
2: Ah oui, mais attends, comment tu fais la météo toi-même? Tu lèves le petit doigt? Comment ça marche?
3: Mais non, mais en fait, on a des connexions satellites qui sont super bonnes. Donc on va chercher des fichiers météo et on travaille tout ça dans l'ordinateur.
2: Okay.
3: Puis après, il faut manœuvrer. Donc changer une voile sur ces bateaux, ça prend entre 1 heure et 2 heures. Et puis après, il faut quand même dormir un peu de temps en temps et manger aussi. Donc
2: non, mais c'est fou, parce qu'on n'imagine pas, mais c'est une vraie journée de travail, en fait, d'être sur le bateau comme ça et de partir à l'aventure. Et la solitude, tu la gères comment? Parce que ça ne doit pas être facile d'être tout seul sur son bateau pendant autant de temps.
3: Ben alors, c'est surtout des journées de 24 heures. Hein. Ce n'est pas des journées de 7 ou 8 ou 10 heures ou 15 heures quand on travaille beaucoup. Donc voilà, la solitude, ben finalement, ça allait parce que, comme je le disais juste avant, maintenant, on a la chance d'avoir beaucoup, beaucoup de connexions satellites et donc on peut rester connecté, faire des WhatsApp, des visios, même dans les mers du Sud, même dans l'océan Pacifique, au milieu de nulle part, on arrive encore à avoir des connexions.
1: Est-ce que tu écoutais notre radio? Est-ce que tu écoutais Tipeee sur ton bateau?
3: Ouais, bon teaser ça.
2: Mais on a entendu
3: alors,
2: dire ça.
3: Moi, j'ai plutôt les rêves de Tipeee à l'ancienne, hein, parce que je suis quand même déjà un vieux daron, donc c'est clair que tous les matins, je me connectais sur Tipeee à l'ancienne et je dansais dans le bateau et
2: oh,
3: tout.
2: Oh, j'adore.
1: Ah, c'est génial.
3: Les bons sons, tu vois, de house, de techno, des années 90, 2000.
2: Ah bah, voilà. Denis, c'est quoi le son de ces années-là qui te ferait peut-être plaisir? On va peut-être essayer de te le passer ce matin.
3: Ils sont tous bons à ce moment-là. Dès qu'ils étaient un peu belges, ils étaient tous bons. Hein. Ah. Et quand même à la base de ces sons-là. Donc voilà, moi, c'est mes grandes références, mes grandes sorties de l'époque. Quoi.
2: On va essayer de t'en caler un rien que pour toi, Denis, déjà pour te féliciter, parce que c'est incroyable ton parcours. Premier skipper belge quand même à avoir bouclé le Vendée Globe. Et juste pour terminer, Denis, tu as écrit un bouquin sur cette aventure, justement. Si on a envie de découvrir un peu plus, prendre le temps de bouquiner cet été, tu peux nous donner le titre?
3: Ouais, il s'appelle Inclassable. Voilà, parce que j'ai un parcours qui est un peu particulier. Et puis il y a eu toute une polémique avec le Vendée Globe, donc on a décidé d'appeler ça Inclassable.
2: D'accord.
3: Pour faire un petit coup de marketing derrière en même temps.
2: Inclassable. Donc,
1: Inclassable.
2: Inclassable. Allez filer en librairie, allez vous chercher le livre de Denis. Parce que franchement, on apprend plein de bonnes choses. Moi, je l'ai à la maison. J'ai pas encore tout fini. Je t'avoue, je suis à la moitié. Mais voilà, on adore. Merci beaucoup, Denis.
3: Merci.
2: D'être
3: Merci
2: passé
3: à vous.
2: Avec nous
3: bonne
2: ce matin. C'était cool.
1: Et du coup, bonnes vacances. Tu pars où?
3: Je vais à la montagne faire du vélo.
2: J'allais
1: parfait.
2: Dire, tu vas pas faire de bateau.
3: Non, on fait une pause.
1: Là, pour changer un peu du vélo. Écoute, pédale bien, mon Denis. Profite bien de tes vacances et merci de nous avoir consacré un peu de temps.
2: Salut Denis.
3: Merci à vous. Salut, ciao.
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0: Mickey arrive dans quelques instants avec Ça pique un peu quand même. Snoop Dogg également, aux côtés de Daphne Gadaz. Ce sera avec Gin and Joyce.
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1: D'ailleurs, ça sent le clap de saison pour Alba dans le réveil de Typique. Avant de s'éclipser pour l'été, elle nous livre un kit de survie ultra caustique pour esquiver les drames familiaux et les galères entre potes.
2: Coucou Alba, comment ça va ce matin?
3: Salut Alba.
4: Coucou les amis, ça va vous?
2: Ouais, bien.
3: Ah ouais, bien.
4: À part que mon drama d'aujourd'hui, c'est que c'est ma dernière chronique de la saison.
2: Ah déjà? Et quoi, après tu viens plus?
4: Non, je vais plus pouvoir faire de drama pendant 2 mois.
3: Ah, ça va être dur.
4: Les gars, à qui je vais pouvoir venir me plaindre dès qu'il y a le moindre petit inconvénient qui est dans ma vie?
2: À ton mec?
4: Non, il supporte plus. Comment je vais m'en sortir si je peux pas parler pendant 2 minutes sur l'antenne de la radio avec des milliers d'auditeurs qui m'écoutent me plaindre? Comment je vais m'en sortir? C'est terrible, mais il nous reste pas beaucoup de temps. Donc, pour la dernière de la saison, les gars, je nous ai préparé un kit de survie pour les vacances d'été.
2: D'accord.
3: Oh oh.
4: Ouais. Alors, réflexe de survie numéro 1. Si vous passez des vacances en famille, il y a certains sujets que vous pouvez éviter dans les premiers jours, ok? La politique, le rapport de l'alcool des uns, le talent culinaire des autres, tout ça, vous pouvez plutôt l'aborder les derniers jours de vacances.
2: Voilà.
4: Genre le dernier jour des vacances. En fait, abordez-le quand le lendemain, tout le monde rentre chez soi et que vous voulez plus vous parler et que la prochaine fois que vous voyez, c'est à Noël. Okay? Petit tips.
3: Okay. Super la dinde de Noël.
4: Réflexe de survie numéro 2. Mettez les formes pour les reproches. Par exemple, n'hésitez pas à utiliser le passif agressif. Ne dites pas « Serge, t'as un gros problème avec l'alcool. À partir de 15h, on comprend plus rien de ce que tu dis tellement t'articules pas comme un lama sous sédatif. » Dites plutôt « Non, beau papa, ce n'est pas parce qu'on est dans le sud de la France que descendre une bouteille de pastis à tous les repas de la journée, c'est manger local. »
2: D'accord, oui, je vois. Ouais,
4: tu vois,
2: okay, ouais.
4: Tu vois un peu?
3: C'est pas mal.
4: Ouais, c'est mettre les formes. Alors, réflexe de survie numéro 3. Si vous passez des vacances entre amis, toujours... toujours arriver en premier sur les lieux de vacances pour choisir la chambre.
3: Ouais.
2: Ah ouais.
4: Sinon, vous retrouvez à dormir dans le placard avec le balai comme couverture, hein, comme une grosse victime. D'ailleurs, si vous pouvez arriver en couple aussi, c'est encore mieux. C'est un bonus. En fait, il y a une loi implicite, tu vois, qui existe, que les couples ont toujours droit aux meilleures chambres.
2: Ah, c'est vrai.
3: C'est vrai.
2: Ouais.
3: C'est vrai.
4: Et moi, je trouve ça complètement injuste. Alors, j'en ai personnellement énormément profité de ce privilège, avoir la suite parentale avec baignoire et dressing simplement grâce au fait que je partage mon lit avec un homme. Mmh. Aujourd'hui, je tiens à rétablir la vérité. C'est carrément injuste, en fait. C'est carrément injuste. Les célibataires, rebellez-vous. C'est pas parce que vous êtes seul et misérable que vous devez en plus dormir dans un lit superposé, d'accord?
2: Quelle violence!
4: Si les couples s'aiment vraiment, d'ailleurs, ils ne devraient pas avoir à avoir la meilleure chambre. Au contraire. En fait, si les couples s'aiment vraiment, l'amour devrait leur suffire pour être heureux et confortable. Hein.
3: C'est vrai. Mais
4: s'ils s'aiment tellement, ils devraient pouvoir dormir dehors sur le transat de la piscine avec comme simple couverture l'admiration qui se porte l'un l'autre.
2: Mais bien sûr.
4: Ça, ça devrait leur suffire. Alors, réflexe de survie numéro 4. Le conducteur choisit la playlist.
2: Ah oui, ça aussi, ouais.
4: Alors ça, c'est une règle d'or. Si Christine, elle est fan de Chronique Criminelle et que ce qui la détend, c'est de conduire en écoutant les différentes étapes pour disséquer encore en décomposition.
3: Il y en a des comme ça.
2: Moi, j'adore, moi, j'adore.
4: Alors, on vérifie que Christine et Audrey vont un psy et on les laisse écouter leur podcast. Okay. Et enfin, réflexe de survie numéro 5, ma petite règle d'or à moi. Chacun fait ce qu'il veut comme il l'entend, d'accord? C'est les vacances pour tout le monde et c'est trop rare de se reposer. Donc, c'est pas le moment d'imposer vos rondos de 5 heures à vos potes qui ont envie de se prélasser autour de la piscine,
3: ouais,
4: d'accord?
3: C'est
4: et c'est pas non plus le moment d'imposer vos cocktails pleins d'alcool à vos potes sportifs. Il faut pas mettre la pression, pas culpabiliser, d'accord? En plus, si ce que vous voulez faire, c'est juste lire dans votre lit, ben c'est lire dans votre lit, c'est très très bien. Vacances, ça veut dire liberté de faire absolument ce qu'on veut. Règle numéro 6, je vous embrasse et venez voir mon spectacle samedi, c'est la dernière, à Namur.
2: Ah bah voilà, tous à Namur,
3: ah bah
2: samedi.
3: Merci,
2: bah merci Alba, et puis allez la follow au passage si vous voulez réécouter tous les dramas d'Alba, et sachez qu'il y en a eu beaucoup cette année. Tout ça est dispo sur Obi en podcast.
3: Et bonnes vacances!
2: Bonnes vacances, Alba!
3: Bisous!
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Doja Cat arrive très vite en playlist, ce sera avec Kiss Me More. Et puis on a aussi envie de leur faire des bijoux évidemment à ces deux-là. Mario et Vanessa s'installent d'ici quelques minutes dans le réveil de Typique des vacances. Réveil de Typique. Mario et Vanessa qui ont tout prévu, hein, qui vont pouvoir vous accompagner avec de la good music, de l'actu et puis du cadeau. 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Voici à présent Doja Cat avec Kiss Me More.

0: Bon début de journée sur Typique. Bienvenue, merci d'être branché. 12 août, aujourd'hui, c'est le réveil des Typiques qui démarre. Merci d'être là.
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0: Il y aura dans un instant Ray. On l'écoutera dans les prochaines minutes pour démarrer cette nouvelle heure sur Typique. Tupac aussi que ce souvenir California Love. C'est ce qui arrive dans un très court instant pour bien démarrer la journée sur Typique. Avant ça,
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0: Petit point météo, très belle météo finalement pour aujourd'hui en ce 12 août, puisqu'il fera jusqu'à 32 degrés au plus chaud de la journée. Tout à l'heure, vous allez bien pouvoir profiter. Pour le moment, si vous sortez, température plutôt douce, aux alentours de 13-14 degrés un peu partout en Belgique. Il n'y aura pas de nuages aujourd'hui, on verra bien le ciel. Bien évidemment, de quoi bien profiter de ce mercredi. Comme promis, pour démarrer, voici Ray.

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1: Bienvenue si vous venez de vous brancher à l'instant sur Typique, on est mercredi aujourd'hui.
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1: Bonjour, bonjour, comment ça va en ce mercredi matin?
4: Oh, ça va, c'est un petit ça va.
1: Oui, bah oui, il me semble, qu'est-ce qui se passe?
4: Oh non, je m'énerve, j'étais en train de me préparer ce matin et je cherche à mettre des bijoux qui vont avec ma robe.
1: Ouais.
4: Bijoux que j'ai pris la dernière fois en vacances.
1: Mm-hmm.
4: Ouais, je mets pas la main sur la trousse, la trousse dans laquelle il y a mes bijoux. Et je sais que je les ai pris à Rome quand je suis allée au mois de juin.
1: Est-ce qu'on les aurait laissés là-bas?
4: Mais j'espère pas, parce que si c'est ça, c'est la trousse avec laquelle il y a tous mes bijoux préférés dedans. Alors, rien de valeur, c'est pas ça, mais... mais valeur sentimentale, tu vois.
1: Ouais.
4: Et les bijoux que j'ai reçus à mon anniversaire, des bijoux que j'ai reçus en vacances. Oh non, non, franchement, ça me saoule. J'espère que je vais retomber dessus parce que, mais... parce que j'avais envie de, enfin, j'avais envie de les mettre aujourd'hui, mais j'ai envie de les mettre de manière générale. J'ai pas envie d'avoir perdu mes bijoux, quoi.
1: Mais ça, c'est toujours le premier truc qui nous fait paniquer, tu vois. En mode, oh, je l'ai oublié là-bas. Non, je suis sûr, elle est quelque part chez toi.
4: Ce que je comprends pas, c'est que j'ai réouvert la valise avec laquelle je suis partie au cas où elle était restée dans une poche. Elle y est pas. J'ai ouvert ma garde-robe. Elle y est pas. J'ai quand même été dans l'armoire de la salle de bain dans laquelle elle est censée être. Elle y était pas non plus, je ne comprends pas.
1: Tu l'as peut-être mise à un autre endroit, t'as oublié?
4: Mais je vois vraiment pas où, genre vraiment, vraiment, pour moi elle est perdue.
1: Bon.
4: Je me dis peut-être à l'aéroport, tu vois, quand il faut sortir les liquides, ça se trouve elle s'est échappée avec et ça m'énerve, hein, je peux vous dire que la journée démarre mal.
1: Ça ne nous empêchera pas de passer une bonne journée, Vanessa.
4: Non, non.
1: D'accord.
4: Mais t'as intérêt à du coup mettre...
1: Et écoutez comment à 6h12, je me fais déjà agresser.
4: Mais non, c'est pas ça, mais comme je me suis mal réveillée, bah là maintenant il faut que tu sois mon petit soleil.
1: Ah d'accord, mais regarde comme je rayonne.
4: Il y a une éclipse aujourd'hui, donc vas-y. Hein.
1: On en parlera tout à l'heure d'ailleurs. Comment ça va, vous? Est-ce que vous avez perdu vos bijoux? J'espère que non.
4: Oh non.
1: 6h12, on espère que vous allez bien, que vous avez passé une belle nuit, que vous êtes en forme pour démarrer ce mercredi.
4: Et ça se passe sur le WhatsApp 0471 200 300. C'est totalement gratuit. Dites-nous comment ça se passe, quel sera le programme de la journée, comment vous vous êtes réveillé. Allez-y, c'est gratuit, on lit tous vos messages.
1: Muse pour la suite, et puis Rihanna qui arrive aussi.
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0: Grenail. Avec Typique, merci de nous avoir choisi pour démarrer la journée. On se fait plaisir aujourd'hui, vous le savez, vous allez avoir du cadeau, ça ce sera tout à l'heure. Et puis Angèle, Ed Sheeran aussi dans un instant. Chiran qu'on va écouter avec un morceau qui s'appelle Shiver.
1: Ouais, gros carton de Chiran. De toute façon, Chiran, que ce soit pour lui ou pour les autres, il cartonne toujours.
0: Il écrit pour les autres, Chiran.
1: Ouais, tu savais pas, genre là dernièrement, le dernier truc qu'il a sorti, ou un des derniers, c'est Die Die.
0: Ah ouais.
1: Ouais. Or c'est vrai, on sait qu'il y a Shakira et Burna Boy sur ce morceau, ouais. Hymne de la dernière Coupe du Monde, mais c'est lui le co-auteur de ce morceau. D'ailleurs, il a aussi sorti un morceau pour Cat's Eye Animal. Eh ben, parmi les auteurs de ce morceau, il y a Ed Sheeran. Et c'est vrai qu'on ne le sait pas forcément, mais voilà, il a voulu collaborer avec Cat's Eye et ça marche plutôt bien, collaboration qui fonctionne, parce que Animal, cette chanson que vous entendez, c'est près de 40 millions d'écoute en une dizaine de jours, quand même.
0: C'est quand même là qu'on reconnaît les plus gros artistes. Hein. Le plus dingue, quand même, c'est que Ed Sheeran, non seulement ses morceaux à lui se retrouvent dans les plus gros classements, dans les tops mondiaux, mais il arrive à mettre aussi des morceaux qu'il écrit pour les autres.
1: Ouais, c'est fou, hein.
0: Absolument dingue.
1: Un des meilleurs artistes de sa génération.
0: Bah voilà, et c'est pour ça qu'on va l'écouter d'ailleurs tout de suite sur Typique ce matin. À 6h23, très bon mercredi avec nous.

0: Bon début de journée, très bon mercredi. Merci d'avoir choisi Tipeee ce matin.
1: Bonjour,
0: comment ça va?
1: Ça va.
0: On est mercredi aujourd'hui, milieu de semaine, ça veut dire qu'on a fait le plus gros concrètement.
1: On voit pas encore le week-end à l'horizon, pas encore.
0: Mais psychologiquement, on peut se dire que on est à la moitié de la semaine.
1: Ouais,
0: d'accord.
1: C'est
0: pour ceux qui bossent. Mm-hmm. Parce que ceux qui sont en vacances, évidemment, ils voudraient que la semaine ralentisse un peu.
1: Ouais, c'est clair. Après, mercredi peut-être chargé pour vous. Vous avez peut-être des plans bien bien précis parce que vous savez qu'aujourd'hui il y a une éclipse. Peut-être que vous allez aller la voir. Vous nous racontez ça sur le WhatsApp si c'est le cas, 0471 200 300. Et d'ailleurs, de quel spot vous allez aller la regarder l'éclipse?
0: Toi?
1: Mais moi j'avais dit que j'allais aller la voir, mais j'avoue qu'il y a encore rien de prévu, donc voilà.
0: D'accord. Bah, s'il y a des trucs justement que vous nous conseillez, des endroits où aller voir cette éclipse, vous y allez aussi sur le WhatsApp de la radio. 0471 200 300, vous nous écrivez tout ça. Pendant ce temps-là,
1: nous on vous prépare la playlist avec Another dans la suite, ce sera Talk to You.
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1: 6h30 sur les routes, comment ça se passe Mario?
0: Eh bien plutôt bien, rien à signaler ce matin, tout roule bien, tout est fluide. Si vous constatez le moindre embarras de circulation, il y a un seul numéro à composer, celui du RTBF Mobile Info 0800 48 400. Prudence et bonne route avec nous.

0: On est mercredi aujourd'hui, à l'écoute de Typique avec Olivia Stone qui arrivera dans un instant. Malcolm Todd aussi, mais avant ça, débat ce matin.
1: Le pour ou contre ?
2: On en a déjà parlé depuis ce matin, on va continuer d'en parler. Évidemment, c'est plus arrivé depuis 1999, il y aura une éclipse ce soir.
0: Oui, vous allez être nombreux, à mon avis, à la regarder.
2: Exactement, et c'est vrai que on se pose un peu la question, et on se la posait de manière générale entre nous, de savoir, est-ce que vous êtes pour ou contre, est-ce qu'on est pour ou contre, tout stopper dans sa journée, dans son quotidien, tout stopper pour observer un phénomène naturel.
0: Ça dépend, c'est à quelle heure ?
2: C'est à 19h, ça démarre à 19h.
0: D'accord.
2: Pour la fin, c'est vers 21h.
0: Mmh. À cette heure-là, oui.
2: C'est vrai ?
0: Ouais, j'aurais dit oui.
2: Oui, parce que t'es pas en train de travailler,
0: voilà.
2: En tout cas pas toi.
0: Mais si je travaille, je t'avoue que non, je m'arrête pas forcément. Ouais, non.
2: Et imagine, t'es devant la télé. Tu regardes la télé.
0: Ça dépend ce que je regarde.
2: C'est vrai ?
0: Ouais.
2: Ah ouais ? Ah bah moi, je suis totalement pour. Attends, ça arrive hyper rarement.
0: C'est un truc qui vous fait vraiment...
2: Ah ouais.
0: Oui, c'est vrai que ça arrive une fois...
2: C'est un événement, quoi.
0: Une fois tous les X, quoi. Donc, on la verra peut-être plus.
2: Et tu vois, on fera partie de ces gens... plus tard, qui diront... Mais nous, l'éclipse de 2026, on l'a vu, quoi.
0: Vous avez vu celle de 1999 ?
2: Ouais, j'avais un an, donc...
0: Voilà. Et ben, là, par exemple, moi, je m'en souviens, je l'ai vu.
2: C'est vrai ?
0: Ah bah oui.
2: Et t'avais tout stoppé, ou...
0: Bah, je sais plus, j'étais petit, l'ai vu, quoi. Oui. Mais je m'en souviens, tu vois.
2: Et bah, tu vois, justement. Et ici, t'as pas été chercher des petites lunettes.
0: Et j'en ai pas un souvenir, waouh, si j'ai des lunettes, mais voilà. Oui, bah oui, si je fais rien à ce moment-là, je regarderai.
2: Ah
0: mais
2: ouais,
0: après, tout mettre en pause.
2: Ah bah si.
0: Voilà.
2: Oh si, moi j'ai prévu. Enfin, oui.
0: Ouais.
2: Je sais qu'avec un pote, on va aller regarder, quoi. Je sais pas quoi, quand, comment, où, mais on s'est dit, on va regarder l'éclipse.
0: Et vous, est-ce que vous allez tout mettre en pause à ce moment-là, au moment de l'éclipse, pour pouvoir la regarder ? Ou bien vous dites, bah non, c'est pas grave, finalement, c'est pas un événement si extraordinaire que ça. Dites-nous.
2: Est-ce que vous êtes pour ou contre, finalement, le fait de tout stopper comme ça pour observer un phénomène naturel ? 0471-200-300, c'est totalement gratuit. Mais je sais qu'il y a deux teams, clairement.
0: Ouais.
2: Pour le moment, il y a deux teams. La team qui se dit, bon, voilà, c'est pas incroyable. Et puis il y a l'autre team qui se dit, ah si, ça arrive tellement rarement.
0: Eh bien, donnez-nous votre avis sur le WhatsApp de la radio. On lira toutes vos réactions dans un instant.
2: Et si vous avez des anecdotes, n'hésitez pas, c'est gratuit.

0: 6h43, bon réveil si vous venez d'ouvrir les yeux. Courage à tous ceux qui sont sur la route, peut-être en ce moment, direction le boulot, direction les vacances aussi pour d'autres.
1: Ouais, vous êtes bien heureux si c'est le cas. Nous, bon, on se charge de tout, on se charge de vous accompagner, on se charge de raconter plein de bêtises aussi.
0: Oui,
1: mais pas
0: toi,
1: que. Mais pas que, et puis le meilleur de la playlist avec Gwen Stefani.
0: Très chouette souvenir qu'on écoutera dans un instant, ce matin finalement, pendant qu'on débat ensemble.
1: Ouais, ça se passe sur le WhatsApp 0471 200 300, c'est gratuit. On vous pose la question de savoir si vous êtes pour ou contre tout arrêter dans votre quotidien pour observer un phénomène naturel. Parce que ce soir, il y a une éclipse. Ouais. Vous êtes nombreux à nous partager d'ailleurs vos bons plans pour aller regarder l'éclipse. Est-ce que vous allez le faire? Est-ce que vous n'allez pas le faire? Il y a du pour et il y a du contre. Finalement, il y a deux teams un peu comme nous ici en studio.
0: Ouais. Toi, tu es plutôt pour.
1: Ah oui, clairement.
0: Moi, pas dire contre à 100%, mais voilà, c'est pas que je mets ma vie en pause pour cette éclipse.
1: Quand même.
0: Voilà, bah, vous avez le droit d'avoir votre avis, bien évidemment, et vous nous le donnez sur le WhatsApp de la radio. 0471 200 300.
1: C'est totalement gratuit.
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0: 19h51, bienvenue si vous venez de nous rejoindre. Prenez votre téléphone si vous venez d'arriver à l'instant, 0471 200 300. Il y a un débat en cours, est-ce que vous êtes pour ou contre tout arrêter dans votre journée pour observer un phénomène naturel?
1: Le pour ou contre?
2: Vanessa dans l'équipe ici, elle est plutôt pour.
0: Elle
2: sait qu'elle regardera l'éclipse tout à l'heure.
0: Totalement.
2: Moi ça dépend un peu, je peux même l'oublier,
0: hein. Quoi?
2: Bah, oui.
0: Comment ça l'oublier?
2: Oui, d'accord, ça se verra. Mais c'est pas un truc sur lequel je vais me dire il est l'heure, il faut que tu vois.
0: Oui, parmi tous vos messages, en tout cas, il y a du pour et il y a du contre. Raphaël, par exemple, sur le WhatsApp 0471 200 300, nous dit que pour l'éclipse, il est ni pour ni contre, mais juste ça l'intéresse pas trop. Un peu comme toi, j'ai l'impression, en fait, non?
2: Ouais, c'est ça.
0: C'est un peu ça. Hein.
2: Si je regarde, c'est très bien. Tu vois, mais si je regarde pas, je vais pas me dire ah zut, j'ai raté un truc. Message de Yves qui dit non, je ne vais pas tout laisser pour regarder l'éclipse. Il en a déjà vu deux, Yves, quelle chance.
0: Ouais, c'est plutôt pas mal. On a Paul qui nous dit pour nous, c'est prévu apéro dînatoire avec des amis sur la plage de Saint-Idos-Bal pour observer tout ça. Mais et c'est super chouette ça.
2: Il y en a, je vois, sur le WhatsApp, d'après ce que je lis dans vos messages, vous avez carrément prévu, mais la soirée qui va avec quoi.
0: Oui, c'est clair, c'est clair.
2: Message Vincent Cyr, j'avoue que l'éclipse, on en parle beaucoup. Oui, c'est vrai qu'on en parle plutôt pas mal. Après, est-ce que c'est pas un événement pour le moment?
0: Bah oui, j'ai l'impression. On a Alain qui nous dit en 99, j'étais au boulot pendant la pause de midi, donc regard furtif. Et en plus, j'avais pas de lunettes. Aujourd'hui, je vais regarder à la télé, toujours pas de lunettes, voilà, il y aura beaucoup de photos aussi avec les réseaux, donc je verrai tout ça sur les réseaux sociaux.
2: Continuez à nous dire 0471 200 300. Est-ce que pour vous, cette éclipse qu'il y aura tout à l'heure, est-ce que vous prévoyez votre soirée en fonction pour ne surtout pas la rater ou pas du tout?
0: Alors après attention, parce qu'on a Alex sur le WhatsApp 0471 200 300 qui nous dit une éclipse c'est une heure, je vois mal les gens regarder ça pendant une heure.
2: Oui.
0: On ne regarde pas une éclipse une heure,
2: hein. Non,
0: 3 minutes pas plus, hein. Pas plus, donc vraiment protégez vos yeux. Et il faut mettre les bonnes lunettes, évidemment, regarder sur internet les bonnes normes.
2: Exactement, merci pour ces petits conseils prévention,
0: mais
2: Vanessa.
0: C'est hyper important.
2: Ah, bien sûr, c'est important.
0: Et sinon, demain, je te verrai plus. Non, mais c'est vrai.
2: Oui, c'est vrai.
0: Si j'ai des problèmes
2: moi, par
0: de
2: contre,
0: vue,
2: je vais regarder 4 heures d'affilée.
0: Oh, ça, c'est pas sympa. Ça, c'est pas sympa. C'est moi ton soleil, Mario.
2: Ah, bah oui, pardon, j'avais oublié. Likely, pour la suite, Hamza. On l'écoute tout de suite. Voici Nocif, il est avec Damso.

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4: Il y aura Teddy Swims. Dans un instant, ce sera pour démarrer 7h sur Typique.
5: Et puis ça va chanter avec Ozzy Earl dans la suite. On écoutera Take Me to Church.
4: Bonjour tout le monde. On espère que vous allez bien ce matin, que vous êtes en forme. 12 août. Salut Vanessa.
5: Salut Mario. Bonjour tout le monde. Bienvenue, c'est le réveil des Typiques.
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5: RTBF Typique, il est 7h. Et à 7h, on s'informe, c'est avec toi Mario.
4: Et c'est le jour J pour l'éclipse solaire, le soleil caché par la lune. Oui, c'est pour aujourd'hui. Les deux astres seront presque parfaitement alignés ce soir. La dernière fois qu'on avait assisté à un tel phénomène chez nous, c'était en 1999. Et pour revoir une éclipse de cette ampleur, il faudra être patient puisque la prochaine, ce sera dans 55 ans. Près de 30 heures après le tremblement de terre en Colombie, une victime a été sortie saine et sauve des décombres d'un immeuble. Sur place, secouristes et bénévoles continuent de fouiller les gravats à la recherche d'éventuels survivants. Le bilan est très lourd, près de 250 personnes ont perdu la vie dans le séisme. La taxe sur les petits colis rapporte déjà gros à la Belgique. Plus de 40 millions d'euros en quelques semaines, selon Outlast News ce matin. Depuis le 1er juillet, une taxe de 3 euros est appliquée aux petits colis qui arrivent de pays hors Union européenne. Elle semble déjà avoir un effet sur nos commandes. En juillet, les douanes ont enregistré plus d'un million de colis en moins par rapport à l'année dernière. En mode sport, l'Union Saint-Gilloise peut dire au revoir à la Ligue des Champions. Les Bruxellois se sont inclinés hier soir sur la pelouse du Bodø/Glimt. Victoire des Norvégiens, 3-2 après prolongation. L'Union est donc reversée en Europa League. Et puis les championnats d'Europe d'athlétisme à Birmingham. Deuxième journée mitigée pour les Belges. Le côté positif d'abord, il y a plusieurs qualifications pour des finales. Pauline Coquet s'est notamment qualifiée sur le 400 mètres et elle tentera d'aller chercher une médaille d'or ce soir peut-être. Le négatif, c'est la blessure de Simon Van Her Straeten, le sprinter anversois qui a disputé la finale du 100 mètres. Mais gêné par des crampes au mollet, il a terminé à la 8e place.
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4: 7h02, la météo de ce mercredi, ça donnera quoi ?
5: Ça donne que ce sera une bonne journée, un ciel bien dégagé, ensoleillé, des températures qui grimpent encore, 29 degrés au maximum à la côte, 32 sur Bruxelles, de 30 à 33 degrés ailleurs.
4: On démarre cette nouvelle heure ?
5: Et on va le faire avec du cadeau d'ailleurs. Restez bien à l'écoute, on va vous expliquer comment repartir avec un très très chouette cadeau.
4: Billie Eilish, Ozzy Earl, et puis Teddy Swims, le voici. C'est lui qui démarre 7h sur Typique.

0: 7h09. Sort typique, on a de quoi bien démarrer la journée pour vous.
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0: Puisqu'on va écouter Ozzy Or dans un instant, mais on va aussi vous offrir du cadeau ce matin sur Typique.
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0: Bon début de journée, on est mercredi, vous êtes sur Typique 7h13.
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0: Bonjour, j'espère que vous allez bien ce matin, que vous êtes bien réveillés, prêts à bien démarrer la semaine. Comment ça va?
2: Vous nous dites ça sur le WhatsApp 0471 200 300, c'est gratuit. Quel est le programme de la journée? Est-ce que vous avez plein de chouettes choses de prévues? Est-ce que vous êtes en congé, en vacances, ou est-ce que vous allez au travail là à 7h13? Vous nous dites ça sur le WhatsApp.
0: Il va être temps de jouer dans un instant, puisqu'on va vous offrir vos accès pour aller chez Défoule.
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2: On écoutera Homewaker sur Typique.
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0: 7h22, sur Typique, Gordo nous accompagnera. Dans un instant, il y aura Sean Paul aussi. Mais avant ça,
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0: Vous savez que tous les jours, vous venez ici, sur Typique, relever du défi. C'est au tour de Raphaël ce matin. Salut Raphaël.
2: Salut Raphaël.
3: Bonjour.
2: Raphaël qui rêve d'aller en famille chez des foules. Et bah écoute, ce sera peut-être l'occasion. Si tu repars avec du cadeau, on va déjà tourner la roue pour voir à quel jeu on va jouer ce matin.
0: Oui, la roue qui tourne.
2: Alors, ce sera un jeu musical et ce sera ce matin...
4: Tu connais la chanson ?
0: Oh, c'est pas mal, ça. Tu vas entendre un medley, Raphaël. Dans ce medley, plusieurs chansons, tu dois en reconnaître deux. Pour ça, pour nous donner tes bonnes réponses, tu nous cites soit les artistes, soit les titres.
3: D'accord.
0: Ça marche ?
2: L'un ou l'autre. Quand tu penses avoir la bonne réponse, tu nous dis. Et puis, si vous voulez jouer avec nous, ça se passe sur le WhatsApp 0471 200 300.
0: On est prêt, Raphaël ?
3: Je suis prêt.
0: C'est parti.

0: beautiful.
1: Beauty Fall.
2: Oui. Voilà, on attendait la fin du medley, Raphaël. Bon, on va déjà valider ce morceau de James Blunt, finalement. Beautiful, c'est bon. C'est déjà une bonne réponse. Est-ce que tu en as une deuxième?
1: Non.
3: Alors, on était sur du souvenir ici. Il y avait une chanson, tu sais, d'un artiste. Quand il fait chaud, on augmente là.
1: La chaleur.
3: Pas chaleur.
2: Presque.
3: Ça commence par un C.
2: Ça se termine par Arthur.
1: MacArthur.
3: Non.
2: Raphaël.
3: On cherche un mot qui commence par T. La chaleur augmente, c'est la tatata qui augmente. Les
2: Ah bah merci.
3: Oh là là. C'est donné là, bravo Raphaël.
1: Ouais, merci.
3: Il nous fallait deux bonnes réponses. On était sur du souvenir, que des morceaux qui ont 20 ans. Daniel Potter avec Bad Day, Sean Paul Temperature, Nelly Furtado Promiscuous, James Blunt Beautiful. Félicitations, tu repars avec tes accès pour des foules.
1: Merci.
2: On t'envoie ça bien vite Raphaël, passe une belle journée, à bientôt.
1: Ouais, à bientôt.
2: On va continuer, nous, puisque tout à l'heure, on a quand même 2000 euros de cadeaux à vous offrir. C'est comme ça tous les jours.
3: On a un petit peu aidé Raphaël ici pour repartir avec du cadeau. On vous aidera peut-être, vous aussi, un petit peu à repartir avec tous vos cadeaux tout à l'heure. Plus de 2000 euros qui sont cachés dans le coffre ici qu'on a en studio. Vous devez simplement trouver la combinaison à 4 chiffres du cadenas qui referme ce coffre.
2: Et en parlant de température, il est là.
3: Bah ouais, il est en train de brûler. 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

0: 7h30, sortez pique, ça y est, on l'a fait, hein. Milieu de semaine. On espère que vous allez bien, que vous êtes en forme en ce mercredi. On se rapproche du week-end, quoi, en quelque sorte.
1: Je vois pas comment ça ne pourrait pas aller de toute manière en commençant la journée avec Typique. Réveil de
0: Typique. Bonjour. Comment ça va en ce mercredi matin? Est-ce que la journée démarre bien pour vous tous?
1: Mais j'ai l'impression que ça va. En tout cas, sur le WhatsApp, vous êtes super nombreux. Bonjour à Steph, à Michel. Bonjour à Yannick, Jérôme, à Vincent aussi. Dites-nous, hein, comment va se passer la journée pour vous? Qu'est-ce que vous avez de prévu? Est-ce que vous allez travailler ou pas? Il y a Michel qui... Non, c'est pas Michel, je ne sais plus qui nous dit ça, mais qui nous dit que c'est Steph, je vais au travail mais jusqu'à midi, donc ça va. Bah oui, quand c'est des petites journées comme ça, c'est plutôt facile. Continuez à nous dire sur le WhatsApp
0: 0471 200 300, c'est le numéro évidemment que vous utilisez pour entrer en contact avec nous. Dites-nous de quoi sera fait la journée. Tiens, comment elle démarre pour vous? Est-ce qu'on est au petit-déj? Est-ce qu'on est en route vers le boulot ce matin? On veut tout savoir.
1: Et en plus, vous savez quoi, ce qui est génial, c'est que pour discuter avec nous, c'est gratuit. C'est un numéro WhatsApp, 0471 200 300.
0: Michiko, on va l'écouter dans un instant. C'est DJ Goga et Jason Derulo.
1: Elena aussi avec Capuche. Et puis là tout de suite, on fait un tour sur les routes.
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0: 7h32, comment ça roule ce matin?
1: Ça a l'air d'aller pour l'instant, pas grand chose à vous dire sur les routes, si ce n'est cet accident sur le 42 Mons en direction de Liège au kilomètre 29.7, c'est à hauteur de Coutouin sur la bande de gauche, mais je vois pas de ralentissement pour l'instant, en tout cas ils ne sont pas signalés. Pour le reste, prudence, patience, si vous voulez signaler un incident ou un accident sur la route, 0800 48 400, c'est un numéro gratuit, celui du RTBF Mobile Info.

0: 38. Henri PFR dans un instant. Maneskin aussi, sort typique.
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0: Avant ça, petit sondage qu'on fait avec vous comme tous les jours, comme tous les matins. Je vous dis que nous sommes 10% dans le monde à savoir faire cette chose physique. Mais quelle est cette chose?
2: Si vous avez une idée, ça se passe sur le WhatsApp 0471 200 300. Moi, je dirais le signe de Star Trek sans trop galérer.
0: Non. Coller les doigts là.
2: Ouais, c'est ça, avec le V là.
0: Ouais. Non, c'est pas ça.
2: Toucher sa langue avec son nez. Toucher son nez avec sa langue. Oulala, tout va bien.
0: C'est plus l'inverse. C'est pas ça non plus.
2: Qu'est-ce que ça pourrait être? C'est pas énorme comme pourcentage.
0: Non.
2: Loucher d'un seul œil.
0: De quoi?
2: Loucher, mais d'un seul œil.
0: Comment tu fais ça?
2: Bah, je sais pas, tu te concentres et genre t'en laisses un tout droit et l'autre tu le.
0: Ah, non.
2: Moi, quand je me concentre, j'y arrive.
0: Ça doit être galère de faire ça.
2: Mais il faut se concentrer. Il faut s'entraîner à loucher.
0: Là-dessus, on n'est pas là-dessus. Nous sommes 10% dans le monde à savoir faire cette chose physique.
2: Ah, mais
0: physique.
2: Tu sais.
0: On parle pas de la Belgique. Hein.
2: Mais c'est... le truc dont t'avais parlé la fois passée.
0: Quoi?
2: Plier son doigt, juste une phalange, là.
0: Non, là, vous êtes, à mon avis, plus de 10% parce que sur le WhatsApp, il y a justement des auditeurs qui arrivent à le faire, qui nous envoient des vidéos et des photos. 10%. On n'est pas là-dessus. On n'est pas là-dessus. Nous sommes 10% dans le monde entier, à savoir faire cette chose physique. Donc c'est un truc que très peu de gens savent faire.
2: Je sais pas du tout, mais dites-nous si vous avez une idée sur le WhatsApp 0471 200 300. Honnêtement là, j'ai épluché tout ce qu'on pourrait faire, en tout cas qui me passe par la tête, quoi.
0: Vous savez quoi? Moi je sais le faire.
2: Ah ouais?
0: Ouais.
2: Enfin.
0: Je sais pas toi.
2: Bah je sais pas ce que c'est, donc voilà. Du coup j'ai du mal à... Mais si je me demande ce que ça peut être surtout.
0: Si vous avez une idée, allez-y, oui.
2: Croiser ses petits orteils.
0: Waouh.
2: J'en sais rien. 10%.
0: Déjà avoir de longs petits orteils. Hein.
2: Bah 10%.
0: Non. 0471 200 300. Sur le WhatsApp de Typique, allez-y. On est ça, elle a des doigts à la place
2: d'orteils. Ah non, justement, au contraire, on voit pas mes orteils. Ils touchent même pas le sol tellement ils sont petits.
0: 0471 200 300, si vous avez une idée, allez-y. Nous sommes 10% dans le monde à savoir faire cette chose physique. Mais quoi? On revient sur vos réactions dans un instant.

0: Bonne route à tous ceux qui bossent ce matin, qui sont en route peut-être vers le boulot à 7h45. Tous ceux qui sont en vacances, là, profitez évidemment.
1: Ouais, profitez. Et puis bah, nous, on s'occupe de vous faire profiter avec Katsai.
2: Oui, oui, oui, oui.
1: Une des chansons qui cartonne en ce moment, c'est la dernière de Katsai, c'est Animal qu'on écoutera. Et puis tous vos messages qui arrivent sur le WhatsApp.
0: 0471 200 300. J'ai eu un bug, je me souvenais plus du numéro. On est bien là-dessus, 0471 200 300. Puisqu'il y a ce sondage auquel vous répondez, 10% des personnes dans le monde savent faire cette chose physique. Mais laquelle?
1: Et c'est à vous de réagir sur le WhatsApp, c'est gratuit, 0471 200 300. Allez-y, on vient sur vos réactions dans un instant.
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0: sommes 10% dans le monde à savoir faire cette chose physique. Mais quelle chose ?
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0: Vous avez réagi sur le WhatsApp de Tipeee 0471 200 300.
2: On vous rappelle que vous pouvez continuer de réagir, c'est gratuit. On a Mayo qui nous dit se lécher le coude.
0: C'est pas se lécher le coude, tiens, c'est un truc compliqué à faire ça ?
2: Bah je sais pas, ouais, bah oui, ton coude il arrive pas à la bouche. On a un message de Yvan qui nous dit mettre son bras derrière son cou pour attraper son oreille.
0: Mettre son bras de... Non, c'est pas ça.
2: Alors, plier les orteils vers l'intérieur.
0: Non.
2: Ça ressemble à un petit escalier apparemment.
0: Non, on n'est pas là.
2: Faire une vague avec sa langue, c'est Sève qui nous dit ça.
0: C'est pas une question de langue.
2: Gaël de nouveau. Ah mais c'est pas une question de langue, parce que rouler sa langue, c'est Justine aussi qui dit ça. Qu'est-ce qu'on nous dit d'autre, Yavanna? Réfléchir, mais ça à mon avis. C'est pas ça, mais on est fort sur plier sa langue. Après, on a des messages, par exemple, qui nous dit ça, je ne sais plus, je ne les trouve pas, mais bouger son oreille, c'est ce qu'on nous dit, mais je trouve pas le message, enfin je trouve pas le nom de la personne.
0: C'est pas bouger son oreille, mais 10% seulement dans le monde savent bouger leurs oreilles. Donc,
2: comment ça?
0: Bah, tu peux bouger tes oreilles, tu vois, moi je sais le faire, regarde. C'est très radiophonique évidemment, mais tu vois mes oreilles qui bougent.
2: Comment tu fais?
0: Je sais pas.
2: C'est avec la mâchoire, c'est pas tes oreilles.
0: Non, c'est mes oreilles. Apparemment, on est 10% à savoir faire bouger les oreilles. Me demande pas comment on fait. C'est un truc. Enfin, tu vois, c'est un truc que tu calcules pas quoi.
2: Mais je comprends pas.
0: Tu te dis, je vais bouger mes oreilles et mon oreille elle bouge.
2: Mais tu sais contracter la mâchoire, mais comment tu bouges tes oreilles?
0: C'est pas une question
2: mais
0: de
2: non,
0: mâchoire.
2: Oui, ça n'a rien à voir. Non. C'est derrière. Je comprends pas.
0: Est-ce que vous savez le faire? Est-ce que c'est un truc que vous savez faire? Tiens,
2: mais comment
0: bouger vos oreilles? Tu sais pas le faire, toi? Essaye.
2: Bah non, attends.
0: Non, c'est la bouche.
2: Ça ressemble à rien. Bah non.
0: Dites-nous, 0471 200 300, est-ce que vous savez bouger vos oreilles? Il y a des gens qui savent bouger une à la fois ou bien les deux en même temps. Après,
2: et comment vous faites?
0: Ça a vite l'air bête, hein.
2: Bah oui, un peu. Mais dites-nous si vous savez le faire et félicitations à ceux qui avaient la bonne réponse. Je suis désolée, je retrouve pas vos prénoms sur le WhatsApp, mais félicitations.
0: Si vous savez faire d'autres choses comme ça, un peu impossible à faire, montrez-nous, tiens, sur le WhatsApp, ça nous ferait rire d'avoir des petites vidéos ce matin.
2: 0471 200 300, c'est gratuit. On a Lidwin qui nous dit, moi je sais bouger mes oreilles.
0: Ah ben voilà.
2: T'es pas le seul, Mario.
0: Voilà. Si vous savez le faire d'ailleurs, montrez-nous peut-être sur le WhatsApp, ça peut nous faire rire ça.
2: 0471 200 300, c'est gratuit. Et en attendant, voici Puggy.

0: Bon début de journée, bon mercredi. Sort typique, on démarre une nouvelle heure avec les BTS.
1: On écoutera Swim, Ellie Goulding aussi dans la suite. Ça va chanter ce matin.
0: Bonjour tout le monde. On espère que vous allez bien ce mercredi 12 août. Salut Vanessa.
1: Salut Mario. Bonjour tout le monde. Bienvenue. C'est le réveil de typique. Installez-vous. Radio, TV, digital. RTBF typique, il est 8h. À 8h, on s'informe et c'est avec toi Mario.
0: C'est le jour J pour l'éclipse solaire, le soleil caché par la lune. C'est pour aujourd'hui, les deux astres seront presque parfaitement alignés ce soir. La dernière fois qu'on avait assisté à un tel phénomène chez nous, c'était en 1999. Et pour revoir une éclipse de cette ampleur, il faudra être patient puisque la prochaine, ce sera dans 55 ans. Près de 30 heures après le tremblement de terre en Colombie, une victime a été sortie saine et sauve des décombres d'un immeuble. Sur place, secouristes et bénévoles continuent de fouiller les gravats à la recherche d'éventuels survivants. Le bilan est très lourd. Près de 250 personnes ont perdu la vie dans le séisme. La taxe sur les petits colis rapporte déjà gros à la Belgique. Plus de 40 millions d'euros en quelques semaines, selon Utlast News ce matin. Depuis le 1er juillet, une taxe de 3 euros est appliquée aux petits colis qui arrivent de pays hors Union européenne. Et elle semble déjà avoir un effet sur nos commandes. En juillet, les douanes ont enregistré plus d'un million de colis en moins par rapport à l'année dernière. En mode sport, l'Union Saint-Gilloise peut dire au revoir à la Ligue des Champions. Les Bruxellois se sont inclinés hier soir sur la pelouse du Bodø/Glimt. Victoire des Norvégiens, 3-2 après prolongation. L'Union est donc reversée en Europa League. Et puis les championnats d'Europe d'athlétisme à Birmingham. Deuxième journée mitigée pour les Belges. Le côté positif, d'abord, il y a plusieurs qualifications pour des finales. Pauline Kukkoyt s'est notamment qualifiée sur le 400 mètres et elle tentera d'aller chercher une médaille ce soir. Le négatif, c'est la blessure de Simon Verstraeten, le sprinter anversois qui a disputé la finale du 100 mètres. Gêné par des crampes au mollet, il a terminé à la 8e place. 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La météo pour ce mercredi, ça donnera quoi?
1: Elle est plutôt bonne, prenez vos lunettes de soleil, un petit chapeau, hydratez-vous bien. On attend 29 degrés à la côte, 32 sur Bruxelles, de 30 à 33 degrés ailleurs. Tout ça avec un beau soleil, pas de nuages à l'horizon, profitez-en.
0: C'est ce qu'on va faire dans un instant.
1: On va vous faire gagner 2000 euros de cadeaux.
0: Exactement, vous allez jouer au jeu du code secret avec tout. On vous expliquera comment vous inscrire.
1: Ouais, restez bien à l'écoute, ce sera peut-être pour vous ce matin. Et comme promis en playlist, voici les BTS avec les derniers morceaux, c'est Swim.

0: 8h08 sur Tipeee. Qui voudrait repartir avec plus de 2000 euros de cadeaux ce matin?
1: À mon avis, vous allez être nombreux à vouloir tenter votre chance.
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1: 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Allez-y, bonne chance à tous. Et puis en attendant, vous l'avez peut-être découvert ici sur Tipeee, c'est Thomas Hamilton qui s'invite dans la playlist.

0: 8h12, sortie pique, la suite avec Slater, avec Bébé Brune aussi.
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0: Et à votre avis, tout le monde parle de quoi pour le moment?
6: Et bah de l'éclipse, c'est ce soir.
0: Exactement, ce soir 19h20, on aura tous les yeux rivés vers le ciel pour regarder cette éclipse. Enfin, j'ai tous, mais il y a une règle absolument indispensable. On ne regarde jamais le soleil à l'œil nu dans ces cas-là.
6: Non, si vous n'avez pas de lunettes, vraiment, c'est pas quelque chose à faire. D'ailleurs, on vous glisse l'info, les lunettes, elles doivent être certifiées et la certification, c'est ISO 12312-2. Donc si vous avez acheté des lunettes, si vous en avez chez vous, vous avez reçu, vérifiez qu'il y ait bien cette norme ISO parce que c'est super important.
0: Qui a posé la question de savoir si les lunettes de soleil classiques fonctionnaient?
6: Oh non, mais il faut pas.
0: Exactement, même très très foncé, ça ne suffit pas.
6: Attention aussi aux fausses bonnes idées, hein. Pas de jumelles, pas de télescope, pas de smartphone directement pointé vers le soleil, sans filtre adapté, tout ça on évite.
0: D'ailleurs, on dit toujours que si vous n'avez pas de lunettes pour regarder ça, il faut regarder la projection, ouais, la projection finalement du soleil vers quelque chose avant de regarder, jamais directement sans lunettes quoi.
6: Ouais, donc vraiment il faut faire attention, c'est hyper important pour vos yeux, préservez-les. Et alors c'est vrai que vous allez peut-être remarquer que certains animaux seront perturbés tout à l'heure, c'est possible hein, évidemment. Par exemple, certains oiseaux vont peut-être arrêter de chanter, des insectes qui vont changer d'activité, il y en a qui vont peut-être décider que c'est l'heure d'aller dormir. D'ailleurs, si vous avez des poules, elles vont peut-être rentrer au poulailler à ce moment-là. Donc voilà, évidemment la luminosité va baisser, même eux ils vont être impactés.
0: Voilà, chez nous, donc ce spectacle qui démarrera tout à l'heure, 19h20, cette éclipse. Et puis le moment, il paraît le plus impressionnant, ce serait aux alentours de 20h13.
6: Ouais, donc peut-être que vous allez la regarder, si c'est le cas, eh bien profitez bien de ce moment. Et surtout, on ne les dira jamais assez, protégez vos yeux.
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0: Taylor Swift, Alex Warren à suivre dans un instant sur Tipeee. Avant ça, on joue.
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0: 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Salut Thierry.
2: Salut Thierry.
3: Salut.
2: Oula, Thierry est en mode petit robot. On a un petit problème de connexion.
3: Non, je reprends le boulot ce matin là et donc encore un peu la voix endormie. Pas très envie d'y retourner, mais il faut bien.
0: Tout va bien se passer.
2: Il faut bien et puis surtout là, un petit peu de concentration avant de reprendre le boulot parce que tu vas quand même tenter de repartir avec plus de 2000 euros de cadeaux. On a un coffre ici en studio, Thierry, si t'as déjà écouté les autres matinées, tu sais comment ça se passe. Tu vas devoir nous proposer un code à 4 chiffres pour peut-être repartir avec un téléphone Samsung Flip 7, avec une nuitée pour deux personnes au château de Vigny, un casque Sennheiser Momentum 4 sans fil, il y a une radio à DAB+, une formule découverte relaxante au terme de spa et un appareil photo Polaroid Fujifilm Instax.
0: Tout ça, Thierry, c'est peut-être pour toi tout à l'heure. On va générer un nouveau code ce matin puisque je vous rappelle que le coffre a à nouveau été ouvert hier.
2: Le coffre est refermé.
0: Voilà, parfait. Thierry, est-ce que tu as une proposition à 4 chiffres à nous donner ce matin pour qu'on puisse peut-être ouvrir le coffre du premier coup? On t'écoute.
3: 4729. Et si je gagne, je joue à l'euro million direct.
0: Ah, parfait. Tu nous dis 4729, c'est ça, hein?
3: Oui.
0: Alors, on vérifie ce code.
2: On tourne les chiffres.
0: On n'est pas sur le bon code. Ne joue pas aujourd'hui à l'euro million, Thierry.
2: Alors, okay, Thierry, rien n'est perdu non plus parce que le but, c'est quand même d'ouvrir ce coffre. Tu vas avoir 30 secondes supplémentaires pendant lesquelles je vais t'aider. C'est-à-dire si c'est plus ou si c'est moins. Le but est que tu l'ouvres, que tu trouves le code. Et alors là, tu repartiras avec l'un des cadeaux qui se trouve dans ce coffre.
3: Ok, parfait.
0: On y va, c'est parti.
2: On va partir de 4729. Je vais te dire si c'est plus ou c'est moins.
0: Je lance le chrono maintenant, Thierry.
2: 4729, c'est moins.
3: 3000.
2: Moins.
3: 2000.
2: Plus.
3: 2500.
2: Plus.
3: 2700.
2: Plus.
3: 2800.
2: Plus.
3: 2900.
2: Plus.
3: 2950.
2: Moins.
3: 2940.
2: Plus.
3: 2943.
2: Plus.
3: 44.
2: Plus.
3: 45, 46,
2: plus.
3: 47, 48, 49.
2: Attends, il faut choisir.
3: 2449.
2: Moins.
3: 48.
2: Moins.
3: 47.
2: Moins.
3: 2047. 46. 45.
2: Alors, tu nous as dit le bon chiffre. On va quand même te l'accorder parce qu'il y a un petit cafouillage. Tu veux tellement repartir avec du cadeau que t'écoutes même pas mes réponses. Mais écoute, tu as dit le code 2946. Thierry, bravo.
0: Bravo.
3: Merci,
0: tu peux quand même jouer à l'euro million.
2: Oh, je sais pas, est-ce qu'on a deux fois de la chance dans la même journée? Ça, je sais pas, tiens.
0: Oui.
2: Oui, tu crois?
0: Possible.
2: Bon, dans tous les cas, t'as de la chance ce matin parce que tu repars avec une formule découverte relaxante au terme de spa. Bravo, Thierry.
3: Ah ben merci, c'est profite sympa,
2: toi,
3: merci à vous deux. Et du coup là je suis bien réveillé, je peux aller travailler.
0: Voilà, parfait.
2: Il fallait que ça.
0: Thierry, passe une belle journée, bonne reprise au boulot, hein.
3: Merci, c'est sympa et merci à vous, ciao, bye bye.
0: À bientôt, ciao. On va remplir ce coffre pour que vous qui nous avez écouté aujourd'hui, peut-être que demain vous puissiez à nouveau l'ouvrir avec plus de 2000 euros de cadeaux.
2: Ce sera peut-être pour vous. Restez bien à l'écoute entre 6h et 9h. Demain, ce sera le réveil de Tipeee.
0: Taylor Swift dans un instant. Avant ça, voici Alex Warren sur Tipeee.
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0: Bon début de journée mercredi aujourd'hui, 8h30. Courage à tous ceux qui bossent, hein, courage à tous ceux qui sont arrivés au boulot, peut-être ce matin déjà. Bonjour, bonjour, on espère que les autres vont profiter.
1: Ouais, la journée sera bonne, il va faire beau, il y a une éclipse. Mais quel programme, peut-être que vous allez aller la regarder d'ailleurs, l'éclipse. On rappelle qu'il faut protéger ses yeux, on en a parlé il y a quelques secondes. Surtout, vérifier qu'il y ait bien une bonne norme sur les lunettes que vous allez prendre aujourd'hui pour aller regarder l'éclipse. Et puis, avant tout ça, nous, on vous accompagne déjà pour démarrer la journée.
0: Oui, avec une battle aussi qui va arriver dans un instant. Vous connaissez le principe maintenant. Battle année 90 et 2000, deux morceaux qu'on vous propose et c'est vous qui allez les départager dans la suite.
1: Je vous donne déjà le numéro, c'est gratuit, 0471 200 300. Côté musique, avant tout ça, on va retrouver Maggie.
0: Avec Thomas Hamilton sur le morceau, c'est à la casse qu'on écoutera.
1: Et puis on va faire un petit tour sur les routes.
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1: 8h32, comment ça se passe sur les routes?
0: Ça ralentit sur le 40 pour le moment, à hauteur du chantier de Votem en direction de Lonsaint. Depuis Cherade, vous perdez 10 minutes pour le moment. Entre Lonsaint et Herstal vers l'Allemagne, 10 minutes de perdu aussi. Et puis on vous signale un nouveau chantier jusqu'à la fin du mois de septembre sur le 42, dans les deux sens, à Lambermont exactement, vers Bâtisse. Donc vous risquez de perdre 10 minutes par là ce matin. Et puis au niveau de Bois d'Aisne aussi, si vous circulez vers Namur, faites attention parce que là il y a également un chantier qui pourrait nous faire perdre 10 minutes de temps ce matin. Donc voilà, prudence, patience, bonne route avec Typique. Voici DJ Snake.

0: Lauryn Hill dans un instant. Il y aura Kygo aussi. C'est dans les prochaines secondes, sort typique. Avant ça, on fait une battle.
1: Petite battle années 90 et 2000, comme tous les matins. C'est vous qui nous départagez sur le WhatsApp et c'est totalement gratuit. 0471 200 300.
0: Alors, quel est le morceau que tu as choisi ce matin?
1: Un morceau qui va vous faire chanter. Rappelez-vous, dans les années 2000, il y avait ceci. Du champagne. Que je parle plus anglais.
0: Ok.
1: C'est pas okay. Mal, non?
0: Ouais, ça peut être bien.
1: Je pense que c'est un des morceaux que vous pourriez écouter parce que vous auriez vraiment envie et vous auriez vraiment raison. 0471 200 300, si vous voulez écouter Disco Beach, vous envoyez à Vanessa. C'est gratuit, ça se passe sur le WhatsApp.
0: Mais attendez un peu. Attendez un peu parce que moi j'ai autre chose à vous proposer. Morceau de Kings of Leon.
1: D'ambiance.
0: Je pense à vous que peut-être qui reprenez le boulot ce matin, qui a peut-être besoin d'un peu de un petit coup de boost là, comme ça, ben, je pense que c'est le morceau parfait.
1: Bon, c'est moins sympa, je trouve.
0: Eh bien, moi, pas du tout. Vous envoyez Mario sur le WhatsApp de Typique 0471 200 300 si vous voulez écouter Kings of Leon tout à l'heure, juste avant 9h.
1: C'est à vous de jouer, ça se passe sur le WhatsApp et c'est gratuit. 0471 200 300. Allez-y, c'est maintenant qu'il faut voter.

0: Une battle qui est en cours pour le moment sur le WhatsApp de Typique 0471-200-300 qui oppose Disco Beach et Kings of Leon.
1: Oui, moi je vous propose Disco Beach, Mario, Kings of Leon, c'est à vous de voter, c'est gratuit. 0471-200-300, dans un cas vous envoyez Vanessa, dans l'autre Mario.
0: On écoutera vos choix musicaux dans un instant. Rosalia qui arrive juste après Tove Lo et Stromae, voici Des Fleurs.

0: Il va être 9h dans un instant sur Typique. Lors de Typique à l'ancienne, dans les prochaines minutes, le meilleur des années 90 et 2000, évidemment, avec vous. Mais avant ça... Ah bah oui, il y a la battle quand même.
1: Ouais, on a comptabilisé les votes, il faut toujours un gagnant et un perdant. Après, pour le délire, Disco Beach, ça aurait été sympa.
0: Oui.
1: C'est Quentin qui dit ça, pour le délire derrière le volant. Bah oui, oui, en effet, derrière le volant, à la maison, au petit-déj, au bureau avec les collègues déjà, mais bon, voilà.
0: Vous savez quoi?
1: Voilà.
0: J'ai envie d'être sympa parce que j'ai gagné la battle.
1: Ouais. Et c'est quoi qui est sympa en ayant gagné la battle de passer ton morceau?
0: On l'écouterait Disco Beach tout à l'heure dans Typique à l'ancienne.
1: Ah, ça pourrait être sympa ça, en
0: on
1: effet.
0: On vous le glisse en playlist.
1: En effet, ça pourrait être sympa.
0: Allez, petite fleur que je vous fais en ce mercredi. Ça vous va?
1: Il a quelque chose à se faire pardonner, je crois.
0: Kings of Leon, vous l'avez choisi, on l'écoute avant 9h. Et puis Topic arrive aussi, restez là.

0: dans l'instant, c'est typique à l'ancienne qui démarre. Vous savez ce qu'il y aura en playlist?
1: Qu'est-ce qu'il y aura?
0: Ça, par exemple.
1: Ça, c'est Fatal Bazooka. Il y aura aussi Club 7.
0: Oui, même S-Club 7. Est-ce que vous vous souvenez de ça?
1: Je crois que c'était Club 7.
0: Non, non.
1: Mais tout va bien. Mais oui, on se souvient, évidemment.
0: Ouais.
1: Plus de la chanson que du nom du groupe, personnellement.
0: Moi, j'étais fan.
1: C'est vrai?
0: Ouais, c'était un groupe... Un mélange de boys band, girls band, puisqu'il y avait bien des hommes que des femmes. Ils avaient fait une série aussi.
1: Ouais, c'est vrai. Vous allez peut-être chanter, c'est ce que va faire Mario tout à l'heure en studio.
0: Mais moi, je les aimais vraiment bien.
1: Ah, mais je te crois, je te crois.
0: Super entraînant.
1: Mais j'attends la danse et la chanson, c'est tout.
0: Nous verrons ça.
1: Karaoké.
0: Bon, on démarre ce typique à l'ancienne dans un instant. Hein, restez là.
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0: Bonjour tout le monde, très bon mercredi avec nous, on est le 12 août aujourd'hui, salut Vanessa.
1: Salut Mario, bonjour tout le monde, bienvenue. Une heure de typique à l'ancienne qui démarre maintenant.
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1: RTBF typique, il est 9h. Et à 9h, on s'informe, c'est avec toi Mario.
0: C'est le jour J pour l'éclipse solaire, le soleil caché par la lune, c'est pour aujourd'hui, donc les deux astres seront presque parfaitement alignés ce soir. La dernière fois qu'on avait assisté à un tel phénomène chez nous, c'était en 1999. Et pour revoir une éclipse de cette ampleur, il faudra être patient puisque la prochaine ce sera dans 55 ans. Près de 30 heures après le tremblement de terre en Colombie, une victime a été sortie saine et sauve des décombres d'un immeuble. Sur place, secouristes et bénévoles continuent de fouiller les gravats va à la recherche d'éventuels survivants. Le bilan est très lourd. Près de 250 personnes ont perdu la vie dans le séisme. La taxe sur les petits colis rapporte déjà gros à la Belgique. À plus de 40 millions d'euros en quelques semaines selon Outlast News ce matin. Depuis le 1er juillet, une taxe de 3 euros est appliquée aux petits colis qui arrivent de pays hors Union Européenne. Et elle semble déjà avoir un effet sur nos commandes. En juillet, les douanes ont enregistré plus d'un million de colis en moins par rapport à l'année dernière. En mode sport, l'Union Saint-Gilloise peut dire au revoir à la Ligue des Champions. Les Bruxellois se sont inclinés hier soir sur la pelouse du Bodø/Glimt. Victoire des Norvégiens 3-2 après prolongation. L'Union est donc reversée en Europa League. Et puis les championnats d'Europe d'athlétisme à Birmingham, deuxième journée mitigée pour les Belges. Malgré plusieurs qualifications pour des finales, Pauline Koukoïd s'est notamment qualifiée pour le 400 mètres et elle tentera d'aller chercher une médaille ce soir. Le négatif, c'est la blessure de Simon Verstraten, le sprinter anversois, a disputé la finale du 100 mètres, gêné par des crampes au mollet. Il a terminé à la 8e place. 9h01, mercredi matin, la météo, ça donnera quoi?
1: Non, ne sortez pas sans lunettes de soleil, un petit chapeau, peut-être, en tout cas une tenue pas trop chaude. 29 degrés, c'est ce qu'on attend au maximum à la mer, ça va monter jusqu'à 32 à Bruxelles. De 30 à 33 degrés, ça c'est pour le reste du pays, un beau soleil, pas un nuage à l'horizon.
0: Allez, la suite typique à l'ancienne qui démarre maintenant, le meilleur des années 90 et 2000, c'est jusqu'à 10h.

0: j'adore.
1: Typique à l'ancienne, 9h-10h, évidemment avec le meilleur des années 90 et 2000.
0: Et ça, c'est peut-être aussi vos morceaux, 0471-200-300. Qu'est-ce que vous avez envie d'écouter, tiens, ce matin? Dites-nous ça sur le WhatsApp, c'est gratuit. Vous pouvez nous proposer une chanson que vous adorez, que vous n'entendez plus, une chanson qu'on n'entend jamais, une chanson karaoké, une seule condition, que ce soit dans les années 90 et 2000.
1: On vous diffusera ça dans les prochaines minutes, c'est promis. Sur Typique, on va continuer à se faire plaisir avec Agnès dans la suite, avec Fatal Bazooka, comme promis. On va écouter Fouta Cagoule, ça vous dit?
0: Et ça, ça va être plutôt pas mal.
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1: Alors, sur les routes, comment ça se passe à 9h14?
0: Il y a des ralentissements sur le 40 à hauteur du chantier de Votem en direction de Longin depuis Cherate, vous perdez 10 minutes. En direction de Loncin depuis Herstal, pardon, vers l'Allemagne, vous perdez 10 minutes également. Un chantier sur le 42 au niveau de Sambreville qui vous fait perdre 5 minutes vers Mons. Et pour le reste, ça roule et tant mieux. Prudence, patience, bonne route à notre écoute.

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0: La suite de cet épique à l'ancienne, comme promis, ce sera avec les S Club 7. Très très chouette souvenir qu'on va écouter dans un instant.
1: Je vois arriver Paquito aussi, et ça c'est la proposition de Mickaël sur le WhatsApp 0471 200 300. Vous a dit, vous pouvez nous proposer des morceaux, ceux que vous aimez, ceux que vous avez envie d'écouter et que vous n'entendez plus, ceux que vous avez envie de chanter à plein poumon. Ça se passe sur le WhatsApp 0471 200 300, et peut-être que comme Mickaël, votre morceau passera à l'antenne.
0: On l'écoutera dans un instant, de toute façon, ce Paquito dans Typical Ancienne, 9h23.

0: Évidemment, c'est le genre de playlist parfaite hein, pour démarrer la journée, que ce soit au boulot, que ce soit à la maison, dans la voiture peut-être, à 9h30.
1: Avec Aerosmith, j'allais dire avec Omar Godon, mais c'est parce que c'est la chanson oui. de ce film. Mais avec Aerosmith, dans un instant, ce sera I Don't Want to Miss a Thing.
0: Soulja Boy aussi, dans un instant. Et puis, restez là, parce que dans les prochaines minutes, on va vous expliquer comment repartir avec plus de 2000 euros de cadeaux. Ça vous tente ouais.
1: Ce sera peut-être pour vous. On va vous expliquer comment jouer avec nous.
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1: Wingardium Leviosa.
2: Mais dans les années 2000,
0: il y avait aussi ça.
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0: 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Zombie Nation pour la suite. Avant ça, Nadia,
1: elle arrive avec tous ses mots sur Tipeee. Je pense qu'à 9h39, c'est un moment karaoké qui démarre dans toute la Belgique.

0: Vous savez ce qui arrive dans un instant dans Typique à l'ancienne?
1: Il y a Lou Béga avec Mambo Number 5.
0: Exactement. A little bit of Monica in my life, a little bit of Erica by my side. Morceau qui risquerait de vous faire plaisir au moins autant qu'à Vanessa.
1: Oh oui, ça va peut-être chanter de votre côté aussi. Dans tous les cas, Typique à l'ancienne, ça dure jusqu'à 10h. Et dès 10h, vous allez retrouver Tanguy.
0: Oui, Tanguy qui ne devrait pas tarder à arriver.
1: Non, il se prépare. Il se prépare, il arrive, il est dans les couloirs. On va aussi jeter un petit coup d'œil sur les routes avant de se quitter.
0: On fait ça dans un instant.
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1: 9h47, comment ça se passe sur les routes?
0: Ça ralentit sur le 40 à cause d'un chantier à hauteur de Votem en direction de Loncin. Depuis Chorat, vous perdez à cause de ça 10 minutes. 10 minutes de perdu également entre Loncin et Herstal. C'est vers l'Allemagne, cette fois. Un autre chantier sur le 42 au niveau de Sambreville. Un chantier qui nous fait perdre 5 minutes si vous circulez vers Mons. Ailleurs, tout va bien. Prudence et bonne route avec Typique.
1: Bonne journée.
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0: Belle matinée à l'écoute de Typique. Merci de nous avoir choisis pour vous accompagner avec Olivia Dean dans la suite. So easy to fall in love. Clara Luciani se prépare aussi. Il est 10h. L'heure de s'informer avec Sébastien Remac. Le bonjour.
1: Bonjour, 19h20 ce soir. Si ce n'est pas encore fait, notez ce rendez-vous dans votre agenda. C'est le moment où l'éclipse du soleil débutera en Belgique. La lune va passer devant le soleil et le grignoter jusqu'à le cacher à 90%. Une éclipse quasi totale que vous pourrez suivre en direct grâce à la RTBF, émission spéciale entre 18 et 21h sur Vivacité et sur la Une en télé aussi à partir de 19h24, édition spéciale de Ciel partagé. Puis du JT. Les habitants de Bonlay, près de Chaumont-Gistoux en Brabant Wallon, toujours invités à garder portes et fenêtres fermées ce matin. C'est la suite de l'incendie qui a touché une ferme hier soir. Des bâtiments agricoles remplis de ballots de paille sont partis en fumée. Le feu est maintenant maîtrisé, mais les pompiers sont toujours sur place. La surveillance du site pourrait durer toute la journée. Des flammes aussi sur un bateau au large de Bali. Une centaine de passagers ont dû être secourus après l'incendie d'un ferry. Ils naviguaient vers l'île de Lombok. Les autorités locales n'annoncent pas de victimes pour le moment. Des morts par contre au Zimbabwe après le naufrage d'un bateau. Au moins 15 personnes ont trouvé la mort. Une trentaine sont portées disparues. L'accident serait dû là-bas au mauvais temps. Des chances de médaille aujourd'hui pour la Belgique à l'Euro d'athlétisme. Pauline Coqueuil s'alignera ce soir sur la finale du 400 mètres haies. Daniel Seger sera lui en finale du 400 mètres plat. Et puis à l'Euro de natation, Rose Van Otterdijk dispute elle la finale du 50 mètres papillon aujourd'hui. Elle avait décroché la deuxième place il y a 2 ans et elle a réalisé le troisième temps des demi-finales. Ce matin, Sarah Dumont s'est qualifiée pour les demi-finales du 200 mètres nage libre. Enfin, des dizaines de drones dans le ciel de Huy ce samedi. La ville annonce un spectacle lumineux pour les festivités du 15 août. À partir de 22h, ce show remplace le feu d'artifice, un feu annulé en raison de la sécheresse. C'est la fin de ces infos. Je vous souhaite une excellente matinée.
0: Merci Sébastien.
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0: Clara Luciani, dans quelques instants, on écoutera Tout pour moi. Il y aura aussi Jonas Blue et Maliv avec Edge of Desire. Le désir d'aujourd'hui, c'est d'avoir un ciel bien dégagé pour admirer l'éclipse. Eh bien, bonne nouvelle, ce sera le cas. Ciel complètement dégagé déjà ce matin, lumineux cet après-midi. 24 degrés à la côte, 27 à 28 degrés à Bruxelles, Namur et Liège, jusqu'à 29 degrés vers Virton, 24 à 26 degrés, on respire plus, en Ardennes. Ce sera chaud, mais sans excès. Attention quand même à bien se protéger. T-shirt, crème solaire et bonne journée. Journée avec Olivia Dean. Voici So Easy to Fall in Love. 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

0: Oh, ça commence bien, ça sent bon les vacances. Soyez les bienvenus sur Tipeee, il est 10h11.
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0: Tanguy avec un i, salutations distinguées, bonjour à toutes, bonjour à tous. Bienvenue dans cette nouvelle édition du 10h-13h, où j'ai le plaisir de pouvoir ouvrir avec les Backstreet Boys déjà dans un petit instant. On écoutera Everybody, c'est déjà un moment karaoké garanti, même si on connaît pas les paroles en anglais, on a le droit de les meumener ou de chanter en yaourt. Vous faites ce que vous voulez, personne ne vous juge, c'est les vacances, pas de violence. Avec Sienna Spyro, on confirmera ça. Material Lover pour se mettre le sourire bien à l'endroit. Et puis, je vous rappelle que le WhatsApp, comme toujours, est ouvert. C'est le 0471-200-300. C'est gratuit. C'est par là que vous pouvez envoyer un petit message à dédicacer à quelqu'un ou à vous-même, d'ailleurs, pour vous donner du courage pour affronter cette journée si vous êtes au taf, ou bien tout simplement pour nous faire aussi la programmation musicale. Bon, vous savez où ça se passe. Nous, on démarre et ça commence juste après ça.
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Il y aura des artistes belges dans quelques instants. Amélie Lenz et Angèle, notre coup de cœur de la semaine se prépare. Ce sera Run et ça arrivera juste après le frère d'Angèle, Roméo Elvis. On retrouve sur ce titre de Thérapie Taxi, c'est un hit sale. Mais juste avant, on va faire un petit tour au bar. Bon, il est encore 10h20, mais c'est une heure à deux chiffres, on peut y aller, non ? Chabouzi, à Bar Song Tipsy.

0: Typique, il est 10h48. Il y a Kesha qui arrive. Dai Young, voilà ce qui arrive. Mais on vous prépare aussi Ariana Grande. Pour aller jusqu'à 11h, on écoutera Hate That I Made You Love Me. Vous êtes bien sur Typique.
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0: Bienvenue sur Typique. Dans quelques instants, Temper City.
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0: Temper City avec Self Aware, Maroon 5 et Suza. Juste après, ce sera What Lovers Do. Et on vous prépare aussi un petit morceau de Chapel Run, pas piqué des hannetons.
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0: Histoire de rester frais comme des gardons, il est 11h.

0: Typique, il est 11h09. Bienvenue.
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0: Tanguy avec un I, salutations distinguées. Dans quelques instants, Elena avec Mauvais Garçon, le fameux remix qui commence à monter. C'est comme la petite bête. Attention, quand ça monte trop, à la fin, ça fait des guilis. Et des guilis, on en aura aussi avec Usher, Lil Jon et Ludacris, tous beau monde. Sur le titre Yeah et du beau monde, il y en a. La preuve, c'est que vous êtes avec nous à l'écoute de Typique et on vous remercie. On vous retrouve aussi sur notre WhatsApp, le 0471 200 300. On est une journée très spéciale aujourd'hui, hein, vous le savez, ce soir, 19h20, il y aura une éclipse. Ouais, bah ça arrive pas souvent. La dernière fois c'était en l'an de grâce 1999. Est-ce que vous vous êtes bien préparé? Vous avez réussi à trouver vos petites lunettes ou vous avez fait votre bricolage? Il y a aussi, j'ai trouvé ça, les gens qui cherchent le spot parfait, l'endroit où on pourra voir l'éclipse de la meilleure des manières. En plus, on va avoir de la chance, il va avoir une belle météo. Alors, est-ce que vous avez trouvé ce fameux endroit? Personnellement, je me suis dit, on va s'organiser un petit pique-nique le soir en famille là comme ça, histoire de pouvoir se poser dans un endroit bien dégagé. On a trouvé un petit champ là comme ça où on pourrait être bien et pouvoir admirer quand même ce spectacle qu'on n'a pas l'occasion de voir souvent. Alors si vous aussi vous vous êtes préparé de cette manière-là, vous avez trouvé votre spot, vos lunettes et tout, venez on partage ces préparations sur le WhatsApp, le 0471 200 300. S'il y a des pharmaciens ou des opticiens qui nous écoutent, venez nous raconter vos galères. Ceux qui décrochent en disant juste « Non, j'en ai plus !» Ah, vous vouliez autre chose, d'accord. On est là ensemble, le 0471 200 300, et Usher arrive avec « Yeah !»
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Bienvenue sur Typique, 11h20. On vous prépare Jason Derulo dans quelques instants avec 2 Chainz. Ça va être encore un bon moment à passer ensemble. Talk Dirty se prépare. Et puis, si c'est les vacances pour le moment et que vous arrivez à vous lever avant 11h, eh ben, c'est peut-être que ça pique un peu quand même. J'espère que la veille, c'était pas forcément le moment le moins arrosé. Mais parce qu'on a encore plein de bons moments à fêter, évidemment. Et vous le faites aussi sur notre WhatsApp, hein, le 0471 200 300. Je vous demandais il y a quelques minutes, tiens, comment vous vous préparez à cette fameuse éclipse qui se prépare pour ce soir, 19h20. Où on sera nombreux et nombreuses, à mon avis, à essayer d'observer la Lune passer devant le Soleil et surtout à admirer ce spectacle qui n'est pas quand même très très fréquent. Et visiblement, c'est la galère hein, pour pas mal de gens, notamment Catherine qui me dit galère pour les lunettes, les fameuses qu'on essaie toutes et tous d'avoir. Commandées à ma pharmacie, mauvaise surprise, elles ne seront pas livrées car mauvaise gestion des stocks du fournisseur. Bref, les pharmaciens et moi, on est vénères. J'en ai parlé avec ma pharmacienne aussi, c'était quoi, avant-hier, et où je lui disais, je venais pour tout autre chose parce que moi j'ai eu la chance d'en trouver avant, même si j'en ai une, et donc on va se la partager hein, parce que ça coûtait très cher celle que j'ai trouvée. Il me disait non, mais on comprend pas comment c'est possible qu'ils aient pas anticipé le truc, on le sait depuis très longtemps quand même. Et ouais, j'en vois pas mal des pharmaciens et des opticiens qui sont en train de se dire il y en a un petit peu marre. Bon, c'est vrai qu'on s'y est tout peut-être pris un petit peu à la dernière minute. Il y a peut-être un peu de ça, c'est vrai. Il y a aussi François qui me dit sur le WhatsApp, on s'est trouvé un spot génial sur le haut d'une petite colline, un petit marchand de chemin de marche, pardon, où on pourra admirer cette magnifique éclipse. Eh bien, je sens que le spectacle va être au rendez-vous. Si vous aussi, vous êtes dans la galère, là, pour le moment, venez, on partage tout ça. On essaye d'expulser un peu la frustration. Et j'ai vu qu'il y avait pas mal de petits bricolages qui se préparaient, là, un petit peu partout, sur les réseaux et tout. La RTBF en a partagé un, notamment récemment, histoire de pouvoir quand même observer l'éclipse avec une boîte en carton, on se met dos au soleil. Bon, perso, j'ai une confiance moyenne dans le dispositif, mais on fait ce qu'on peut, j'ai l'impression. En attendant, Olivia Rodrigo, la voici avec Drop Dead.

La suite avec Offenbach. C'est une nouveauté, cette version toute nouvelle, toute chaude de Four to the Floor de Star Sailor, signée Offenbach. Ça nous fera danser un petit peu. Ça sera juste après Kendrick Lamar et SZA Luther. 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

0: Sonata arrivera dans la suite. Talk to you.
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0: L'été, on le partage ensemble et 11h40. Cet été, il se fait aussi avec une belle matinale qu'on vous propose tous les matins entre 6h et 9h. C'est Mario et Vanessa qui s'en occupent avant le retour de Gaëtan et Audrey. Ce sera pour très très bientôt d'ailleurs. On se rapproche tout doucement de la rentrée. 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En attendant, on a décidé de vous faire plaisir puisque vous pouvez un peu faire la programmation musicale de cette émission aussi. Le morceau qui a été probablement le plus demandé ces derniers jours, notamment par Karl ou encore par d'autres, c'est ce titre de Linkin Park. Alors faisons-nous plaisir. Après tout, on est là pour ça. Voici In The End, c'est rien que pour vous. Montez le son et profitez-en à fond.

0: 11h49. On vous propose de vous remuer gentiment le popotin avec Cat's Eye, ce sera Gabriella, et puis sur Typique, Big Flo et Oli s'installeront aussi. Avec Picasso. En attendant, un message de service public, ICO la grand voile.
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0: Allez, il y aura Rory dans quelques instants. L'artiste est belge, on l'écoutera avec Plus Jamais. On vous proposera aussi One Republic, Runaway.
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0: Il est midi. Et on s'informe avec Maxime Maillet. Bonjour.
2: Bonjour, vous êtes tous et toutes invités aujourd'hui à un mariage, celui entre le soleil et la lune. C'est le jour J pour l'éclipse solaire. Chez nous, elle ne sera pas totalement complète. 90% du soleil sera caché par la lune. Mais c'est la plus grande éclipse solaire visible depuis 27 ans. En Belgique, le spectacle astronomique est prévu entre 19h et 21h. Mais attention, il faut observer ce phénomène avec précaution et du matériel adapté. Vous devez porter des lunettes conformes pour bien protéger vos yeux et ne pas brûler votre rétine. Pour vivre ensemble ce moment, rendez-vous en télé sur la Une pour une émission spéciale après le JT de 19h30. C'est l'une des conséquences de la sécheresse. Liège annule le feu d'artifice prévu dimanche pour les festivités du 15 août. Les pompiers ont rendu un avis négatif à cause des risques d'incendie. Des décisions similaires ont été prises en province de Liège. Ah oui, un show de drones va remplacer le feu d'artifice. Ils ont commis du cyberharcèlement en ligne, ils ont tenu des propos haineux ou ils ont diffusé des images intimes sans consentement et ils pourraient être bientôt bannis temporairement des réseaux sociaux. C'est en tout cas le projet de la ministre du Numérique. Vanessa Mats veut instaurer un bannissement numérique contre les auteurs d'infractions pénales en ligne. Pour la ministre, ça serait comme un retrait du permis de conduire, mais pour les réseaux sociaux. Son projet de loi est encore en cours de construction. En Sicile, l'Etna continue de gronder. Le volcan le plus actif d'Europe crache toujours des grosses quantités de cendres. Conséquence, l'aéroport de Catane reste fermé jusqu'à ce soir. Sur l'île italienne, le trafic aérien est perturbé depuis vendredi. Des milliers de vacanciers sont bloqués dans la région. Nombre d'entre eux se rabattent sur l'aéroport de Palerme, la capitale de la Sicile. En athlétisme, les championnats d'Europe se poursuivent à Birmingham en Angleterre. Parmi les Belges du jour, il y aura Julien Boitrin. À 13h55, il va participer aux demi-finales du 400 mètres et il a été longtemps éloigné des pistes à cause d'un cancer. Et dans la soirée, il y aura aussi la finale du 400 mètres et de Pauline Kukkuyt et la finale du 400 mètres de Daniel Segers. Voilà pour les infos. Belle journée à notre écoute.
0: Merci Maxime.
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0: One Republic avec Runaway dans un instant. On vous proposera aussi une nouveauté signée Robin et Zara Larsson. Ça s'appelle Talk to Me Zara. Pas de mauvaise nouvelle a priori pour l'éclipse. On pourra l'admirer avec un ciel qui sera bien dégagé toute cette journée avec des températures qui vont bien grimper encore. 24 degrés à la côte, 27 à 28 degrés à Bruxelles, Namur, Liège et jusqu'à 29 degrés vers Virton. C'est 24 à 26 degrés en Ardennes. Ça reste chaud mais sans excès. T-shirt, cam solaire et belle journée avec Typique. Voici Rory. Plus jamais.

0: Bienvenue sur Typique, il est midi 11.
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0: Avec de la bonne musique plein les oreilles, ce temps de midi, on va pouvoir le passer ensemble dans la joie, la bonne humeur et le sourire bien à l'endroit. Plain White Tees, par exemple, se prépare avec Heider Delilah. On écoutera aussi Marguerite pour avoir la belle vie, tout simplement. Et puis, dans la suite, on parlera aussi d'un artiste international, s'il vous plaît, un artiste typique que vous avez l'habitude d'entendre par chez nous et qui se prépare visiblement à annoncer sa retraite, sauf qu'il vient de changer d'avis en direct, sur scène. Bon, franchement, on n'est pas très très surpris, mais on verra un petit peu de qui il s'agit et de pourquoi il avait annoncé une retraite qu'il finalement il ne prendra pas.
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typique, il est midi 19 et la suite, ce sera avec Addison Rae, Headphones On. Un dont on n'a pas besoin forcément des écouteurs sur les oreilles pour pouvoir l'écouter, c'est parce qu'on l'apprécie beaucoup en concert. Un concert où il vient de nous annoncer un changement de cap absolument total, c'est The Weeknd. Depuis quelques années maintenant, il est dans un personnage, ce personnage de The Weeknd. Depuis 2023, il nous annonce vouloir le tuer, éclore son chapitre. Alors, début 2025, il nous sortait Hurry Up Tomorrow, ça devait être son dernier album sous ce nom. Et puis, pendant un concert à Stockholm, il a lâché ça. J'ai testé un peu la retraite, la pension comme on dit chez nous. J'aime pas trop ça. Je serai ici avec vous pour toujours. Bon, difficile de s'en aller quand tout va aussi bien, faut le dire. After Hours Till Dawn, ça a dépassé le milliard de recettes. 7,5 millions de billets vendus. La tournée la plus lucrative de l'histoire pour un artiste masculin en solo. Et il s'apprête à donner 5 concerts à Wembley du 14 au 19 août avant de clôturer le tour en novembre à Kuala Lumpur. Bon, on peut rappeler aussi que Weeknd, il détient le titre le plus écouté de toute l'histoire d'une plateforme de streaming et qu'une trentaine de ses morceaux dépassent le milliard de streams. Annoncer sa retraite pour mieux revenir, bon, c'est une technique aussi vieille que l'industrie musicale et ça marche à chaque fois. On est naïf quand même. Weeknd avec Blinding Light, ça c'est tout de suite.

0: La chanson à écouter quand on approche du radar et qu'on roule trop vite. On a pilé. C'est pas une bonne idée. Hein. La suite, c'est Gauthier. Artiste belgo-australien, faut le savoir. Somebody that I used to know. Et puis juste après, eh bien, c'est, on va dire, de circonstance. Moving to the Sun. Ou en français, bouger vers le soleil. C'est ce que fera la lune tout à l'heure. Ouais, c'est un jour d'éclipse. UGL, Ultra Night et Imael Angel arrivent.
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On continuera à bouger avec Bossa dans un instant, Magnétique. Orelsan aussi qui se prépare pour le boss. Et avant ça, c'est le boyfriend. Voici Justin Bieber.

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1: Faut que je vous raconte quelque chose sur mon couple que moi-même j'ai mis beaucoup de temps à m'avouer. Mais je pense que ça pourrait être libérateur.

0: boss.
1: Non. Vous écoutez Atypique, midi 47. Peindre la ville en rouge, ou Paint the Town Red, c'est le titre de Doja Cat qui se prépare. La suite, ce sera aussi avec Samy qui vous accompagnera à partir de 13h. Pour ma part, je vais vous dire longue vie et prospérité, belle journée, elle le sera, à l'écoute de Typique. Avec Henri PFR également, accompagné de Dr Chai, ce sera Sola.
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1: Bonjour tout le monde, on démarre une nouvelle heure ensemble sur Typique. Moi c'est Samy et dans la suite, plein de bonnes choses. Z arrive avec Alessia Cara. Il y aura aussi Untrix et Tovelo.
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1: Il est 13h.

0: One Tricks avec Golden, c'est ce qu'on vient d'écouter sur Typique.
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0: Bonjour tout le monde, il est 13h09, j'espère que tout va bien chez vous, que vous avez passé un bon... On est quel jour, tiens, aujourd'hui? Vous savez que je sais même pas quel jour on est. On est mercredi, j'hésitais avec jeudi, et oui, non, le week-end est encore loin. En tout cas, courage si vous êtes au travail, courage si vous êtes sur la route. Moi, je suis là pour vous accompagner, comme d'habitude, l'après-midi de 13h à 16h. Et vos messages sur le WhatsApp, c'est comme d'hab, 0471 200 300. J'imagine qu'il y en a certains, voire beaucoup d'entre vous, qui vont voir l'éclipse ce soir. Est-ce que tout le monde a sa paire de lunettes? Moi, sachez que je ne l'ai pas. Voilà, je me suis vraiment réveillé ce matin en dernière minute. J'ai fait 3 pharmacies, 3 opticiens. Personne n'a de paire de lunettes pour regarder l'éclipse. Donc si vous avez des bons plans à partager, n'hésitez pas. Grosse récompense à la clé. 0471 200 300. Et la récompense, c'est les Red Hot Chili Peppers. Bah oui, un souvenir comme ça, franchement, ça n'a pas de prix. Dani California, ça arrive dans un instant. Il y aura aussi Florida avec My House.
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Dans la suite, Calomnie arrive sur Typique. Et puis il y a quelques minutes, on parlait de cette fameuse éclipse qui va avoir lieu ce soir. Est-ce que vous avez des lunettes? Est-ce que vous allez la regarder ou pas? Est-ce que vous avez des bons plans? 0 400 71 200 300. Il y a notamment Simon qui dit si tu n'en trouves pas, tu prends un verre pour casque de soudure, minimum teinte 11 ou 14, c'est plus facile à trouver que des lunettes. Effectivement, alors je ne sais pas, j'ai pas vérifié l'info, hein, donc dites-moi sur le WhatsApp si ça fonctionne ou pas. Il y a Stéphane qui nous dit salut, va en librairie et chope un magazine style Science et Vie ou Science et Avenir pour les lunettes Eclipse. Alors j'ai été ce matin, sachez que les librairies sont dévalisées de ce genre de magazine. Donc moi j'en ai toujours pas trouvé pour l'instant. Sinon je vais peut-être la regarder à la télé, hein, comme Christelle qui nous dit hello, pas de panique, l'Eclipse sera transmise à la télé sur la RTBF si je ne me trompe pas. Personnellement je n'ai pas de lunettes non plus, du coup j'ai l'impression de rater quelque chose. Tant on ne parle que de ça, mais je regarderai peut-être à la télé du coup. Bah oui, voilà, en tout cas ne prenez pas de risques, même si ça vous fait pas mal aux yeux sur le moment, ça peut faire des dégâts. Donc voilà, on est prudent, ce serait dommage de se cramer les rétines pour 2 minutes d'éclipse. 0 4 7 1 200 300 pour vos messages. Et puis la playlist elle continue. Teddy Swim, ça arrive dans un instant. Avicii également, Waiting for Love. Et juste avant, c'est du belge, le son de Calomnie avec Justin X. Voici Save Me. 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

0: Petit souvenir d'Avicii, Waiting for Love sur Tipeee. Dans la suite, Aya Nakamura. Elle a raison, No Stress, ça arrive dans un instant avec Marshmello. Ce sera Another Drink.
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0: Dans la suite sur Tipeee, Pink arrive.
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0: 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Voici Pink avec Cover Me in Sunshine.

0: écouter.
1: Une révélation belge typique, c'était Camille MB et dans un instant Harry Styles. Son dernier single arrive dans la playlist, il y aura également Lost Frequencies et Angèle avant 14h.

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1: On passe l'après-midi ensemble sur Tipeee. Soyez les bienvenus dans un instant. La playlist continue. Mona Lisa, Manon Lisa, pardon, dans un instant. Il y aura aussi Post Malone. 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Il est 14h. Et on s'informe tout de suite avec Maxime Maillet. Bonjour Maxime.
2: Bonjour à toutes et tous, une si belle éclipse solaire, on n'avait pas vu depuis 27 ans en Belgique et c'est ce soir. Cette éclipse solaire ne sera pas complète comme en Espagne, mais 90% du soleil sera caché par la lune. En Belgique, le spectacle astronomique est prévu entre 19h et 21h, mais attention, il faut observer ce phénomène avec précaution et du matériel adapté. Vous devez porter des lunettes conformes pour bien protéger vos yeux et ne pas brûler vos rétines. Et nous partagerons ensemble ce moment lors d'une émission spéciale en télé ce soir. Et ça ne sera pas le seul spectacle dans le ciel belge. Quelques heures après l'éclipse, cette nuit, ça sera le pic des Perséides, une pluie d'étoiles filantes. Si vous êtes client chez Belfius, vous ne pouvez plus vous connecter à l'application ou au site web. La banque rencontre un souci technique. Des problèmes ont aussi été signalés lors de paiements. Les techniciens de Belfius travaillent à la résolution de ce problème. C'est un cadeau belge pour Donald Trump qui ne passe pas aux États-Unis. Deux sénateurs démocrates dénoncent une bague offerte au président américain par le secteur du diamant anversois. Il s'agit d'une bague en or recouverte de diamants et de pierres précieuses. Quelques semaines après ce cadeau, le secteur du diamant s'est vu exempté de droits de douane américains. Pour les deux sénateurs, pas de doute, c'est un pot de vin. La coupole diamantaire d'Anvers a 10 jours pour répondre aux questions des élus. Vladimir Poutine, lui, durcit le ton. Le président russe menace de saisir des navires occidentaux. Il évoque des représailles. Plusieurs pays européens, comme la France et la Suède, ont déjà stoppé des navires accusés de faire partie de la flotte fantôme russe. Cette flotte, elle est composée de bateaux utilisés par Moscou pour contourner les sanctions occidentales mises en place depuis l'invasion russe de l'Ukraine. Des nouvelles sanctions approuvées par l'Union européenne fin juillet ouvrent la voie pour vendre le pétrole ou les marchandises saisies sur ces bateaux. Et pour Vladimir Poutine, c'est de la piraterie et du banditisme. On est en natation. La Belgique a une chance de médaille au championnat d'Europe en France. Peu avant 19h, Rose Van Otterdijk est en finale du 50 mètres papillon. La nageuse était la vice-championne d'Europe sur cette distance il y a 2 ans. Hier, elle a réalisé le 3e temps des demi-finales. Voilà pour les infos. Je vous souhaite une belle journée à notre écoute.
1: Merci Maxime. 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Et à 14h02, on fait un tour du côté de la météo pour cet après-midi. Journée sous le soleil, ciel bien dégagé, y compris ce soir. Les conditions seront idéales pour contempler l'éclipse. Côté température, elles sont en hausse aujourd'hui. 28 degrés en bord de mer, 31 degrés à Bruxelles, 32 degrés à Virton, Couvain et Mons.

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1: Dans la suite sur Typique, Drake arrive avec Rihanna.
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1: Et on démarre une nouvelle heure ensemble, il est 14h10. J'espère que votre après-midi se passe comme prévu. Moi c'est Samy et je vous accompagne jusqu'à 16h avec le meilleur de la playlist. Vraiment, on vous a fait une programmation aux petits oignons. Avec Drake qui arrive dans un instant. Mais cette programmation, elle ne serait pas incroyable s'il n'y avait pas votre touche personnelle dedans. Et c'est pour ça que je vous pose la question maintenant. Dans 10 minutes précisément, je vais passer une de vos demandes musicales. Qu'est-ce qui vous ferait plaisir cet après-midi, un son qui vous rappelle votre enfance, qui vous rappelle un été 2016, je sais pas moi, un bon souvenir, une dédicace à quelqu'un, la chanson de votre mariage, c'est vous qui choisissez. N'hésitez pas à me dire pourquoi, hein. Comme ça je lis votre message à l'antenne dans un instant. Le WhatsApp, c'est comme d'habitude, c'est totalement gratuit et c'est le 0471 200 300. Vos messages, je les lis dans un instant. Mais d'abord, Drake arrive avec Rihanna, ce sera Too Good.
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Sia arrive avec Chandelier dans un instant. Et puis il y a quelques minutes, je vous ai posé une question. Quelle musique vous ferait plaisir en ce début d'après-midi? C'est vous qui prenez le contrôle de la playlist et ça se passe sur le WhatsApp 0471 200 300. Bon, évidemment, je ne pourrai pas passer toutes vos demandes, mais je peux déjà citer vos prénoms, notamment Clo, Arnaud, Kaito, Alex, Chloé, Nicolas, Vince, Nico, Christelle, une autre Christelle, Stéphane, Simon, qui sont là, qui sont présents sur le WhatsApp. Ça fait plaisir. Et le message qui a été choisi cet après-midi, c'est celui de Victoria. Victoria qui m'envoie: hello Samy, en cette belle journée ensoleillée, j'aimerais entendre le dernier single de Katy Perry, Watch It Burn. On ne l'entend pas beaucoup alors qu'il est incroyable. Il me rappelle complètement son era du début avec I Kissed a Girl. Alors effectivement, perso, j'ai adoré ce son quand il est sorti il y a quelques semaines. Alors pourquoi pas le passer maintenant sur Typique. Le dernier Katy Perry, Watch It Burn, c'est maintenant, et juste après, il y aura Sia.

0: On passe l'après-midi ensemble sur Typique avec Gordo. Loco, loco dans un instant. Il y aura également Chris Brown avec Lil Wayne.
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La playlist de Tipeee continue avec les Daft Punk, Lose Yourself to Dance dans un instant. Il y aura aussi Loose and the Yakuza avec Hiroshima, ça c'est du belge. 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Petit avant-goût tout de suite avec Loose and the Yakuza.

0: continue dans un instant avec Adé. Et je peux encore. Adé avec Tout Savoir, ce sera dans un instant. Il y aura du belge également. Thomas Hamilton, Why Do You? Ça arrive avant 15h sur Typique.
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0: 12. C'est ce qu'on vient d'écouter sur Tipeee.
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0: Et bonjour à tous si vous venez d'allumer la radio. Bonjour à ceux qui étaient déjà là aussi d'ailleurs. J'espère que votre journée se passe bien. On est mercredi aujourd'hui, le 12 août. Moi c'est Samy et je suis là avec vous pour passer l'après-midi dans la bonne humeur avec le soleil et surtout la playlist de Tipeee. Notamment Nicki Minaj qui arrive dans un instant avec Vavavoom. Il y aura également Bruno Mars. Oh, et puis on va parler de pop stars dans un instant. Si vous avez l'impression qu'elles veulent toutes devenir des actrices en ce moment, vous n'avez pas complètement tort. Il y a une vraie vague qui est en train d'arriver au cinéma. Je vous en parle juste après Nicki Minaj et Bruno Mars.
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Travis Scott, Taylor Swift arrive dans un instant. Et puis si vous avez l'impression que les pop stars veulent toutes devenir actrices en ce moment, eh bien vous n'avez pas complètement tort, parce qu'il y a une vraie vague qui arrive au cinéma. Par exemple, Billie Eilish. Billie Eilish, elle devrait jouer dans The Bell Jar. C'est l'adaptation d'un roman très connu aux États-Unis qui raconte l'histoire d'une jeune femme qui sombre peu à peu dans une grosse dépression et qui se sent complètement étouffée par la vie qu'on attend d'elle. Alors, c'est pas exactement la comédie romantique légère du dimanche soir, mais ça colle assez bien à l'univers sombre de Billie Eilish. Pour l'instant, pas de date de sortie, mais on a hâte de voir ça. Et puis c'est pas la seule, Charlie XCX aussi, elle se lance de plus en plus dans le cinéma. Elle sera notamment dans I Want Your Sex, un film qui est attendu ce mois-ci. Pareil pour Gracie Abrams. Gracie Abrams, elle devrait apparaître dans un film qui s'appelle Please. Bon, là encore, pas de date de sortie. Et puis Ray aussi. Ray prépare ses débuts au cinéma avec Lineage. Pour l'instant, un projet assez mystérieux. Aucune date n'a été annoncée. Mais ce qui est assez fou, c'est qu'avant, quand une chanteuse se lançait dans le cinéma, on avait un peu l'impression qu'elle changeait de carrière. Et aujourd'hui, plus du tout. Elle peut sortir un album, partir en tournée, tourner dans un film, revenir avec un single. Et ça, c'est vrai que c'est pas mal. En parlant de pop star, on va en écouter une dans un instant. Taylor Swift arrive avec la bande originale de Toy Story 5. Et juste avant, c'est Travis Scott. 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
1: On va rendre hommage à Oliver Tree dans un instant. Life Goes On, ça arrive dans la playlist. Et juste avant, 15h38, on fait un tour du côté des routes avec cet accident sur le 25 à hauteur de Bastogne en direction de Liège. La circulation se fait via la chaussée latérale, il y a des fils qui se forment, il s'agit d'un poids lourd qui a heurté un camion tampon. Soyez prudents, et puis il y a aussi des ralentissements sur le 40 à hauteur du chantier de Votem. Vous perdez 10 minutes en direction de Loncin depuis Cherat et 15 minutes de perdu entre Loncin et Herstal vers l'Allemagne. On passe sur le ring de Bruxelles avec un véhicule en panne à hauteur de Léonard en direction de Waterloo. La bande du milieu est obstrué, soyez patients et prudents.

0: Nico, c'est ce qu'on vient d'écouter sur Typique.
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0: Et puis, si vous cherchez déjà la bande son de votre soirée, eh bien, on s'occupe de tout sur Typique tous les soirs de l'été dès 20h. Eh bien, c'est Typique Party avec Caroline. Caro qui lance vos apéros avec une sélection électropop parfaite pour profiter du soleil quand il y en a, même quand il y a des éclipses, jusqu'à 22h. Et le vendredi, le samedi et le dimanche, c'est Alex Klimov qui prend les commandes avec les meilleurs DJ belges et internationaux. Pour aller jusque-là, eh bien, on s'occupe de la playlist également avec Selena Gomez, Back to You dans un instant. Et juste avant, c'est du belge, voici Pierre Demar.

0: Ce petit souvenir de Selena Gomez pour la bande originale de 13 Reasons Why. Back to You, c'est ce qu'on vient d'écouter sur Typique. Et celui qui sera de retour également, c'est Damiano qui arrive à partir de 16h. Et pour aller jusque-là, Madonna. Ça aussi, c'est un souvenir qui fait plaisir. Hung Up, ça arrive dans la playlist. Il y aura aussi du belge, Alster, Teuter. Ce sera dans quelques instants. Et puis nous, on se retrouve demain. Bel après-midi.
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1: On démarre le retour à la maison ensemble avec de la good news et Christina Aguilera arrive dans quelques instants. On va également avoir la collab entre Liquid et The Magician. Un petit Charlotte Cardin également.
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0: Il est 16h. À 16h, on fait un tour sur l'actu.
1: Vous ne pouvez plus vous connecter à l'application ou au site web. La banque rencontre un souci technique. Des problèmes ont aussi été signalés lors de paiements. Les techniciens de Belfius travaillent en ce moment à la résolution du problème. L'Union européenne vient en aide à la Colombie. L'Union a débloqué 2 millions d'euros pour le pays frappé par un puissant séisme. Le tremblement de terre a détruit des centaines de bâtiments. Les secouristes poursuivent leurs efforts sans relâche pour trouver des survivants. C'est déjà le séisme le plus meurtrier du siècle en Colombie. Le bilan est de 216 morts et des milliers de blessés. Le gouvernement colombien a décrété un deuil de 3 jours. Un nouveau procès s'ouvre aux États-Unis contre Meta, la maison mère de Facebook et d'Instagram. Se retrouve face à une coalition de procureurs généraux. Ils en sont convaincus, oui, ces réseaux sociaux ont été rendus délibérément addictifs pour les mineurs et ils veulent le prouver devant la justice fédérale. Ils réclament aussi des fortes modifications et des restrictions d'Instagram et de Facebook pour les plus jeunes. La séance d'aujourd'hui est consacrée à la sélection des jurés. Les débats s'ouvriront la semaine prochaine pour 6 semaines d'audience. Meta a déjà été condamné cette année aux États-Unis après la plainte d'une adolescente, puis d'un État américain. En football, c'est la Supercoupe d'Europe. Le Paris Saint-Germain, gagnant de la Ligue des Champions, affronte ce soir Aston Villa, vainqueur de l'Europa League. Cela se passe à Salzbourg, en Autriche, et la star du match, c'est l'arbitre, le Somalien Omar Hartan. C'est lui qui avait été refoulé des États-Unis pour la Coupe du Monde en juin. Il a été ensuite invité par l'UEFA, l'Union Européenne de Football, pour cette Supercoupe. Voilà pour les infos. Très belle fin d'après-midi à notre écoute.
0: Merci beaucoup Maxime. Dans la suite, il y a ce banger qui arrive. Lucky Again, la collab entre l'artiste Lucky Lee et notre DJ résident de Magician. C'est ce qui arrive très très vite. C'est dans la continuité de la Good Music. On va également retrouver très vite en playlist Charlotte Cardin. Ce sera avec Tant pis pour elle.
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0: Avant de pouvoir profiter de tous ces morceaux parfaits pour rentrer à la maison, on va vite jeter un œil sur la couleur du ciel avec ce soir et cette nuit un ciel qui restera parfaitement dégagé. On va avoir également une nuit douce avec des températures qui seront comprises entre 15 et 18 degrés. Ça va être des conditions parfaites pour profiter de l'éclipse solaire. On met bien évidemment les lunettes spécialement conçues pour l'occasion. Ce serait dommage de devenir aveugle. Et puis demain, ça va chauffer un grand soleil du matin au soir avec une chaleur qui sera bien présente. Comptez 31 degrés sur les hauteurs, 32 degrés à la côte et jusqu'à 35 degrés dans le centre et dans le sud du pays. Bref, demain, soleil, grosse chaleur et crème solaire obligatoire. Et puis surtout, pensez à bien vous hydrater. Et puis avant de profiter de la playlist, on va vite jeter un œil sur nos routes avec un accident sur le 42 à hauteur de Saint-Martin en direction de Namur. Les bandes de droite et du milieu sont obstruées, la situation est dangereuse. On nous signale également des ralentissements sur le 40 à hauteur du chantier de Vautem. Vous perdez 10 minutes en direction de Lonsin vers Chorat et puis dans l'autre sens entre Lonsin et Herstal vers l'Allemagne, c'est 15 minutes de perdu. Il y a également des ralentissements sur le 42 dans le chantier. Les deux voies de circulation sont au ralenti. Vous perdez du temps en direction de Bâtisse et puis il y a un chantier également sur le 42 au niveau de Sambreville, ça ralentit pas mal. Sinon sur le ring de Bruxelles, il y a un véhicule en panne à hauteur de Léonard en direction de Waterloo. La bande de milieu est obstruée. On nous signale également un accident dans l'échangeur E40 avec le ring à hauteur de Woluwe-Saint-Etienne en direction de Zaventem. La bande de gauche est obstruée. Sinon partout ailleurs, ça roule plutôt pas mal. Je vous rappelle évidemment que si vous constatez quoi que ce soit sur les routes, un seul numéro de téléphone, le RTBF Mobile Info 0800 48 400.

0: Another, le duo qu'on a découvert avant tout le monde sorti, puis qu'il arrive très vite en playlist. Ce sera avec Talk to You. Je vois également en préparation de la pépite, une belle petite pépite signée Christina Aguilera qui va nous permettre de faire un petit bond dans le temps bien sympa et de retrouver toute notre jeunesse.
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0: Ça par contre, je suis pas sûr que ça nous fasse retrouver notre jeunesse, hein, le short et les tongs. En tout cas, je suis content de pouvoir vous accompagner sur le trajet retour en direction de la maison. Je m'appelle Damiano, tout le monde m'appelle ici Dame Dame. Et pendant ces fameuses dernières minutes au boulot, ou peut-être même pendant que vous êtes en train de préparer les valises avant de partir, ce que je peux vous promettre, c'est qu'on va avoir une playlist taillée sur mesure. On va vivre un moment de qualité tous ensemble ici avec de la good music qui sera évidemment là pour vous filer des forces. Et puis avant le réconfort, on va un petit peu bosser. Enfin, bosser bof bof, hein, on va surtout pouvoir faire aller nos neurones pour découvrir notre summer hit du jour. Le principe, il est simple. On va devoir retrouver un titre sur base d'indices. On se fait ça dans quelques instants, les copains.
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Robin, on va l'avoir en playlist. Sam Smith aussi arrive. Avant de pouvoir chanter et danser sur la playlist de Typique, mais moi, ce que je vous propose, c'est de pouvoir réfléchir ensemble. Ouais, on va faire aller nos neurones parce qu'on va tenter de retrouver notre summer hit du jour. Oh yeah, ça c'est le moment que je préfère hein, dans le démarrage de l'émission. On va pouvoir se faire plaisir. Ouais, parce que sur Typique, ce qu'on veut, c'est des morceaux qui font qu'on passe de bons moments, qu'on passe de bonnes vacances, un top retour à la maison. Et c'est pour ça qu'on a le summer hit. Alors le principe, il est simple. Sur base d'indices, vous allez devoir me retrouver un titre qui a marqué un été. Et on va commencer maintenant notre petite recherche du summer hit. On cherche aujourd'hui un titre. Dans ce titre, on retrouve le mot été et une radio de la RTBF. Le morceau date de 2000, mais il a été retravaillé en 2003 et le nom du groupe belgo-allemand contient chien en anglais et on lui doit évidemment un banger. Petit récap pour tout le monde, Radio RTBF, Remix 2003, groupe belgo-allemand, enfin on a également le mot chien en anglais dedans et c'est un titre qui contient aussi le mot été en anglais. Si vous pensez avoir la bonne réponse, vous faites un petit message sur le WhatsApp de Typique 0471 200 300, venez tenter votre chance. Venez trouver notre fameux summer hit du jour. Sam Smith arrive dans quelques instants. Et puis avant ça, on retrouve Robin directement avec Dancing on My Own.

Restez bien ici sur Typique parce que dans la suite, on va retrouver Katsai. Le Girls Band, il arrive tout de suite. Et puis les copains, on doit toujours retrouver ce fameux Summer Hit, le titre mystère du jour qu'on recherche sans base d'indices. Et d'ailleurs, vu que je suis sympa, je vais vous les redonner direct. On cherche aujourd'hui un titre. Dans ce titre, on retrouve le mot été et une radio de la RTBF. Le morceau date de 2000, mais il a été retravaillé en 2003. Le nom du groupe belgo-allemand contient chien en anglais. Et on lui doit évidemment un banger. Petit récap pour tout le monde. Donc déjà, pour commencer, on retrouve dans ce titre-là le mot été. On parle de radio RTBF, évidemment, au niveau des indices. Remix 2003, groupe belgo-allemand. Et enfin, chien. Si vous pensez avoir la bonne réponse, c'est ultra facile. Rendez-vous sur le WhatsApp de Typique 0471 200 300.

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4: Ça y arrive dans quelques instants et puis on va également avoir du Cameron Whitecomb. Avant ça, on file sur nos routes et on nous signale un accident sur le 25 à hauteur de Bastogne en direction de Liège. La circulation via la chaussée latérale est limitée, il y a des fils, c'est un poids lourd qui a heurté un camion tampon. Prudence donc dans ce coin-là, on nous signale des ralentissements sur le 40 à hauteur du chantier de Votem. Ça coince entre Loncin depuis Charade, vous perdez 10 minutes et dans l'autre sens aussi ça bouchonne, vous perdez 15 minutes entre Loncin et Herstal vers l'Allemagne. On nous signale également des ralentissements sur le 42. Il y a deux voies en fait dans chaque sens à Lambermont. Il y a des ralentissements. Il y a également des ralentissements sur le chantier de le 42 au niveau de Sambreville. Et puis sur le ring de Bruxelles, ça coince aussi à cause d'un véhicule en panne à hauteur de Léonard en direction de Waterloo. Il y a un accident dans l'échangeur de le 40 avec le ring à hauteur de Woluwe et Saint-Étienne en direction de Zaventem. La bande de gauche est obstruée. Et puis il y a un accident sur la 200 à hauteur de Zaventem en direction de Bruxelles. La bande de droite est obstruée. Je vous rappelle évidemment que si vous constatez quoi que ce soit sur les routes, un seul numéro de téléphone, le RTBF Mobile Info 0800 48 400. Prudence, patience et puis bonne route à l'écoute de Typique. Voici Cameron Whitecomb.

0: On va voir notre chouchou qui va arriver dans la suite. Musty est en préparation dans la playlist. On va également retrouver de la collab. Une chouette collab d'ailleurs, qui fait toujours plaisir. Zao, MC Solar, comme Caroline, c'est ce que je vous ai prévu. Mais avant ça les copains, vous le savez, hein, c'est le moment de pouvoir voir qui se cache derrière notre fameux Summer Hit du jour. Quel est ce fameux titre mystère en fait au final, hein?
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0: C'est la dernière ligne droite avant de voir de qui on parlait. Croyez-moi, le Summer Hit, il est taillé sur mesure hein, pour tous ces petits moments qu'on est en train de vivre ensemble. Avant ça, on va faire ce que j'appelle en fait une partie express parce que je pense à tous ceux qui viennent d'arriver là en cours de route. Je vais vous redonner les indices. Alors, on cherche aujourd'hui un titre. Dans ce titre, on retrouve le mot été et une radio de la RTBF. Le morceau date de 2000, mais a été retravaillé en 2003. Le nom du groupe belgo-allemand contient un chien en anglais et on lui doit un banger. Petit récap pour tout le monde. Été en anglais à radio RTBF, remix 2003, groupe belgo-allemand et enfin chien. On cherchait aujourd'hui Underdog Project avec Summer Jam. Je débriefe les indices, hein. Donc le mot été, bah oui, c'est Summer, la radio de la RTBF, c'est Jam. Le morceau date en effet de 2000, mais il a été retravaillé, remixé en 2003 avec le groupe The Sun Club. Et en effet, The Underdog Project, bah, c'est un groupe belgo-allemand et dog, bah, évidemment, c'est bien présent, c'est dans le nom. Et c'est bien chien en anglais. Félicitations d'ailleurs à tous ceux qui avaient trouvé la bonne réponse. Là, un petit conseil, c'est que bah, vous allez pouvoir profiter de ce morceau. Va falloir monter le volume au maximum et puis décompresser totalement de cette journée qui s'est peut-être montrée un petit peu compliquée. 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

0: pour arriver sur 17h et vous permettre peut-être de ranger doucement les affaires si vous êtes encore au boulot. On va retrouver les copains des Ardennes, les copains Calomnie. Calomnie arrive de suite sur Typique, ce sera avec Some People, le remix d'un titre qui a évidemment marqué notre jeunesse. Sienna Spiro aussi s'installe pour vous accompagner dans cette fin de journée.
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0: ça, c'est le genre de titre pépite qui fait toujours plaisir à les copains calomnies qui ont eu énormément de goût en remettant Some People d'Ocean Drive au goût du jour. On avance ensemble avec de la good music dans quelques instants sur Typique. Mais avant ça, moi, ce que je vous propose, c'est qu'on puisse filer en direction de nos routes. Et on nous signale un cycliste sur le 42 à hauteur de Gorin-Ramecroix en direction de Mons. Une équipe est en route, la situation est dangereuse. Il s'agit d'un jeune cycliste en bande d'arrêt d'urgence. Soyez prudents. Ça ralentit également sur le 40 à hauteur du chantier de Votem en direction de Loncin vers Rocherade. Vous perdez 10 minutes. Ça coince également entre Loncin et Herstal vers l'Allemagne. 15 minutes de perdu. On nous signale également des ralentissements sur le chantier qui va durer jusqu'à la fin du mois de septembre sur le 42. Il y a deux voies dans chaque sens à Lambermont. Il y a des ralentissements vers Bâtisse. Un autre chantier sur le 42 au niveau de Sombreville, ça ralentit également. Il y a également des ralentissements dans un chantier sur le 411 à HN, vous perdez 15 minutes. Et on nous signale un incendie de forêt à Ouélin. La circulation est interdite sur certains axes en local. Et puis sur le ring de Bruxelles, pour une fois, ça roule plutôt pas mal. Je vous rappelle évidemment que si vous constatez quoi que ce soit sur les routes, un seul numéro de téléphone, le RTBF Mobile Info 0800 48 400.
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0: Vous avez rencard avec vos artistes préférés. Et là maintenant, Lady Gaga, c'est de suite avec ce classique, ce sera Alejandro. On va également retrouver Temper City avec Self Aware.
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0: Bon retour tout le monde.

0: Bon, faut que je vous avoue quelque chose. Hein. De base, elle avait demandé que le morceau s'appelle Damiano. J'ai refusé. Donc, du coup, ça s'est appelé Alejandro. Lady Gaga, à l'instant, pour la pépite. On va également pouvoir s'ambiancer. On va avoir de quoi avoir un petit coup de fouet là pour tout donner en cette fin de journée avec Slater qui arrive dans quelques instants avec Dance.
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0: Bon mercredi tout le monde, en tout cas c'est cool hein, de voir que vous avez choisi Typique pour vous accompagner, ce que je vous ai prévu. C'est comme d'hab, de la good music avec vos artistes préférés, puis qui dit good music, dit aussi qu'on a des infos sur les coulisses de nos morceaux préférés. Ouais, on va se faire dans quelques instants des secrets de fabrication d'un titre emblématique. Il y aura également du cadeau à choper puisque je vais vous offrir vos 4 accès pour un parc aquatique où vous allez pouvoir vous détendre au bord de l'eau. Ouais, ça va être un relax, ça va être chill, quoique pas vraiment parce qu'il va y avoir également des sensations fortes avec notamment du téléski nautique. 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Je vous dis bonne chance.
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0: Lost Frequencies. Il arrive très vite en playlist. On va le retrouver dans quelques instants. Je vois également Mickey avec ça pique un peu quand même dans quelques instants. Et puis avant ça, moi, ce que je vous propose, c'est qu'on fasse un petit détour, qu'on aille directement dans les backstage et qu'on y retrouve Lou pour tout savoir sur nos morceaux préférés.
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0: Ah ben ouais, vous le savez, hein, sur Typique, on adore vous jouer de la good music, mais ce qu'on aime aussi, c'est vous permettre d'en apprendre beaucoup plus sur nos morceaux pépites, sur nos morceaux phares. Et tous les jours, en fait, Lou investigue, va dans les backstage et nous partage ce que l'on ne savait pas sur nos morceaux préférés. Et une fois de plus, elle nous régale et elle va nous parler aujourd'hui de Britney Spears et plus précisément de son morceau Gimme More.
2: 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Dans la discographie de Britney, il y a une phrase qui est devenue iconique. Ce It's Britney Bitch, tout le monde le connaît. D'autant qu'il vient d'un morceau clé dans le répertoire de la chanteuse, puisque c'est le lancement du titre Gimme More. Et ça tombe bien, c'est cette chanson qu'on va décrypter aujourd'hui. Je m'appelle Lou, bienvenue dans les secrets de la pop, le podcast qui vous dévoile les anecdotes les plus inattendues derrière vos tubes préférés. Quand Britney Spears sort Gimme More, elle est au plus bas. On est en 2007, c'est le premier extrait de son cinquième album Blackout et elle est constamment pourchassée par les paparazzi. Une époque sombre où le monde semble se réjouir de sa descente aux enfers. La réalité, c'est qu'elle vient d'avoir deux enfants et qu'elle traverse une dépression postpartum très sévère. Elle enregistre la version définitive de Gimme More tout juste 3 semaines après avoir accouché de son deuxième enfant. C'est rapide et sans doute beaucoup trop rapide pour se remettre à bosser. Sauf qu'à ce moment-là, la santé mentale n'est pas une thématique vraiment prise au sérieux dans la société. Et encore moins la notion de dépression postpartum. Au mieux, on parle de baby blues, et si ça dure trop longtemps, c'est qu'on est une mauvaise mère. Du coup, quand elle chante Gimme More, elle le prélude d'une phrase qui dit Il continue à me regarder, j'ai l'impression que la foule crie tout le temps « Donne-moi plus !» Et quand elle dit « Gimme More », elle sous-entend clairement ici que les fans et les médias en veulent toujours plus à son sujet. Plus de scandales, plus de détails sur sa vie, plus de dérapages aussi. Ses paroles, c'était une manière de montrer l'acharnement des gens à son sujet. Quand on écoute la piste a cappella, on se rend bien compte de l'envie des producteurs sur ce morceau. Un truc qui rend hyper accro, c'est de faire monter la pression avec des vocalises très sulfureuses. On est vraiment dans l'intime ici, ce qui place l'auditeur dans un rôle de voyeur.
3: Who is it?
2: Revenons à la phrase qui caractérise aujourd'hui Britney et la manière dont elle est née. Elle a été imaginée par l'autre producteur du morceau, Jim Beans, qui faisait aussi partie de l'entourage de Timbaland. Il explique qu'ils avaient besoin d'un statement de Britney. Une phrase forte qui reste en tête pour montrer que malgré les difficultés qu'elle pouvait rencontrer, elle était toujours aussi puissante. Au début, ils avaient un peu peur de lui présenter ces 3 mots. Et puis finalement, même si elle était enceinte de 7 mois lors de la toute première session d'enregistrement de Gimme More, elle était plus que partante de se l'approprier. Et elle a bien fait, vu l'impact de ce It's Britney Bitch encore aujourd'hui. Une phrase qui est même devenue le symbole de sa libération après 13 ans de mise sous tutelle. Un emblème très fort de la pop culture, enregistré en 2007, au tout début de sa descente aux enfers.
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0: Thomas Hamilton, il arrive de suite en playlist sortie pique. Ce sera avec un remix qu'il a fait pour Maggie. On les retrouve tous les deux sur un morceau parfait à la casse. C'est ce qui arrive dans quelques instants. Maggie et Thomas Hamilton, ils arrivent dans quelques instants avec À la casse. Et puis ce qui arrive aussi très très vite, c'est du cadeau. 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Et avant de jouer ensemble, on va vite jeter un œil sur nos routes et on nous signale un objet encombrant sur le 40 à hauteur de Berlot en direction de Bruxelles. Une équipe est en route, la situation est dangereuse, il s'agit d'une bâche sur la borne kilométrique 23.3. Il y a toujours ces ralentissements sur le 40 à hauteur du chantier de Votem. Vous perdez 10 minutes en direction de Longsin depuis Chorat et puis ça coince dans l'autre sens aussi. Là, c'est 15 minutes de perdu entre Longsin et Herstal vers l'Allemagne. Il y a toujours des ralentissements sur le chantier de Lambermont. Vous perdez pas mal de temps vers Bâtisse. Il y a également un chantier sur le 42 au niveau de Sambreville. Vous perdez du temps vers Mons. Il y a des ralentissements sur un chantier sur le 411 à HN, 15 minutes de perdu. Et puis il y a toujours cet incendie de forêt à Ouélin. La circulation est interdite sur certains axes en local. Sinon, partout ailleurs, c'est plutôt calme. Je vous rappelle évidemment que si vous constatez quoi que ce soit sur les routes, un seul numéro de téléphone, le RTBF Mobile Info 0800 48 400.
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0: Mime Pala ou encore Henri PFR, c'est ce qu'on va avoir dans la suite. Ça, c'est pour la playlist remplie de vos artistes préférés. Mais d'abord, on va jouer ensemble.
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0: Le défi des vacances, c'est ce jeu qui vous permettra toute cette semaine de pouvoir choper vos 4 accès pour profiter d'un moment plutôt au frais, à prendre pourquoi pas quelques couleurs aussi, à frissonner de sensations fortes avec les différents toboggans. Mais d'abord, avant de pouvoir profiter de tout ça, il va falloir le gagner. Et celui qui a prévu de tout gagner aujourd'hui, de tout déchirer, c'est Sébastien. Coucou Seb.
2: Bonjour.
0: Alors,
2: bonjour.
0: Sébastien, comment ça se passe aujourd'hui? Ça va?
2: Ça va, ça va. Je suis sur le chemin du retour du boulot. Du coup, je me suis mis sur le côté en sécurité. Mais voilà, c'est une dernière semaine avant les congés aussi. Ça fait du bien.
0: Tu viens d'Ixelles. C'est peut-être pour toi le dernier jour où tu vas travailler. Enfin, là, tu m'as dit que tu avais fini de bosser. C'est bien ça? Et après, c'est les vacances?
2: Oui, okay. La dernière semaine.
0: Tiens, en parlant de ton boulot, tu es consultant dans le pharmaceutique. Ça consiste en quoi, ce job?
2: Concrètement, je vérifie en gros la bonne qualité des médicaments qui sont vendus par la boîte. Donc je fais tout ce qui est contrôle qualité, gestion des problématiques qui peuvent se passer dans la production, etc. Et mise en place d'actions correctives pour éviter tout impact pour le patient sur les produits qui sont vendus, quoi.
0: Ok, ça paraît chaud, c'est beaucoup d'infos. Tu sais quoi? Ici en studio, on a une roue. Cette roue, elle est plutôt légère. Cette roue va te permettre de peut-être repartir avec tes accès pour pouvoir profiter d'un petit moment au bord de l'eau. Vu que t'es en congé, ça tombe pile poil bien. Ce que je te propose, c'est que tu me donnes ton go pour que je puisse lancer cette roue, la faire tourner et voir à quel jeu on va jouer aujourd'hui.
2: Let's go.
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0: Ok, c'est un cocktail de l'été. Je vais te donner les règles, même si je présume que tu les connais. On va être synchro du coup. En fait, ici, en gros, on a des titres qu'on joue en playlist sur Tipeee. Mais vu que c'est un cocktail de l'été, j'ai enfilé ma plus belle tenue de barmaid. Vous voyez, avec le petit nœud de papillon, les bretelles, le shaker dans les mains. Je vais mélanger tout ça. Donc, c'est tout à fait normal si tu entends des bruits de glaçons, de shaker, etc., etc. On va pouvoir le déguster ensemble, ce cocktail. T'es prêt?
2: Ok, ça marche.
0: Allez, c'est parti.

0: Oh, il est sympa ce cocktail. Il est trop bon. Franchement, il est juste parfait. Je suis hyper fier de moi. Ça, je vais pas te mentir. Il est génial. Alors, en gros, soit tu m'as retrouvé le titre, soit l'artiste, soit les deux. Deux bonnes réponses et c'est gagné. Qui est-ce que tu penses avoir reconnu dans ce cocktail de l'été?
1: Alors, en premier d'office, il y avait Toxic de Britney Spears.
0: Ok.
1: Il y avait aussi, je sais plus si c'est le titre exact, mais c'était Loco Contigo.
0: Non, c'est deux fois la même chose en fait.
1: Loco.
0: Ouais, donc ça fait deux bonnes réponses. T'en as d'autres?
1: Les deux autres, j'ai un petit. Non, les deux autres, c'était un peu galère. C'était un peu passé vite, ceux-là.
0: Ouais, tu te souviens de ce que j'avais dit? J'avais dit deux bonnes réponses et c'est gagné. Là, tu m'as dit donc qu'il y avait Toxic de Britney Spears et puis il y avait Gordo et Renier Zonneveld avec Loco Loco. Ben, j'ai le plaisir de t'annoncer que c'est gagné.
1: Ouais,
0: ben, tu vas repartir avec. Avec plaisir. Seb qui n'attend pas. Trop cool, merci. Ouh, ça y est, je me casse, je vais profiter de tout ça. Mais t'as bien raison, tu repars en fait avec ton pack découverte pour 4 personnes chez Despin. Tu vas pouvoir te rafraîchir, t'évader au bord de l'eau. Tu vas pouvoir faire du téléski nautique. Franchement, ça, c'est une expérience de dingue. Et alors, il y a l'Extreme Tower. Et alors, ça, franchement, mais c'est pépite. En fait, l'Extreme Tower, si tu veux, c'est une tour avec tout plein de toboggans. Je sais pas si t'es fan des toboggans, mais moi, j'adore
1: ouais,
0: ça.
1: Moi, j'adore.
0: Ouais, donc, du coup, tu vas te régaler. Tu vas pouvoir tous les faire, à mon avis, tu vas pouvoir les saigner sans aucun problème. Laisse-en un peu pour les autres aussi. Hein.
1: Oui, j'aime bien partager. Donc, et je suis un poisson dans l'eau en plus, donc ça va être incroyable.
0: Ça va être génial.
1: Trop bien, merci beaucoup.
0: Bah avec plaisir, tu sais déjà qui tu vas emporter avec toi ou pas?
1: D'office, ma copine et deux amis qui le méritent du coup.
0: Oula!
1: Je vais réfléchir, mais. Ça va d'office être avec ma copine et je vais réfléchir pour les deux autres. Mais bon, ça leur fera plaisir dans tous les cas. Donc,
0: grave.
1: Donc ça va être trop chouette. Et moi aussi, ça me fait trop plaisir. Merci beaucoup en tout cas.
0: Bah avec grand plaisir, mon Seb. Tu repasses ici quand tu veux. Évidemment, il y aura encore des accès à choper demain. Votre pack découverte pour 4 personnages chez Dustpin. Vous allez pouvoir vivre un moment sympa au bord de l'eau. Un bon plan, vraiment anti-canicule. Et puis ce qui est bon aussi pour pouvoir profiter de l'extérieur et de s'hydrater convenablement avec de l'eau. Les copains, c'est de savourer cette belle playlist. Tame Impala dans quelques instants. Ce sera juste derrière Henri PFR et Dr Chai. Voici Solar.

0: atypique que vous avez choisi pour vous accompagner, pour vous porter. D'ailleurs, avant 18h, on va se faire plaisir. On va retrouver très très vite la collab entre Topic et Becky G. Ce sera avec Sorry Papi. Je vous ai également prévu un petit souvenir des Backstreet Boys. C'est très prévu dans quelques secondes.
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0: Ça, c'est un titre ultra solaire qui fait du bien. Topic, Becky G, Sorry Papi à l'instant en playlist. On s'apprête à redémarrer une nouvelle heure remplie de good music, de tous nos artistes préférés, de tous ces morceaux qui font du bien finalement. Mais avant de pouvoir profiter d'une belle playlist de fin de journée, ce que je vous propose, c'est de jeter un œil sur la couleur du ciel.
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0: Ce soir et cette nuit, le ciel restera parfaitement dégagé avec une nuit douce et des températures entre 15 et 18 degrés, des conditions parfaites aussi pour profiter de l'éclipse solaire où on met évidemment les lunettes conçues pour l'occasion. Ce serait dommage de devenir aveugle. Et puis demain, ça va chauffer, grand soleil du matin au soir.

une chaleur bien présente avec 31 degrés sur les hauteurs, 32 degrés à la côte et jusqu'à 35 degrés dans le centre et le sud du pays. Bref, demain, il va y avoir énormément de chaleur. Pensez à mettre de la crème solaire et puis surtout, hydratez-vous. Et puis avant de pouvoir profiter d'une belle playlist bien ensoleillée, elle aussi, ce qu'on va faire, c'est vite jeter un œil sur nos routes. Il y a un objet encombrant sur le 40 à hauteur de Berlour en direction de Bruxelles. La situation est dangereuse. Il y a toujours des ralentissements sur le 40 à hauteur du chantier de Votem. Vous perdez 10 minutes en direction de Loncin depuis Cherat. Ça coince également dans l'autre sens. Là, c'est 15 minutes de perdu entre Loncin et Herstal vers l'Allemagne. Il y a également toujours ce chantier jusqu'à la fin du mois de septembre sur le 42. Vous perdez pas mal de temps vers Bâtisse, également un autre chantier sur le 42 à hauteur de Sombreville. Vous perdez du temps vers Mons, ça ralentit également sur le 411 à Hachen à cause d'un chantier aussi. Vous perdez 15 minutes et il y a toujours cet incendie de forêt à Ouélin. La circulation est interdite sur certains axes en local, sinon partout ailleurs, c'est plutôt fluide, ça roule plutôt pas mal. Je vous rappelle évidemment que si vous constatez quoi que ce soit sur les routes, un seul numéro de téléphone, le RTBF Mobile Info, 0800 48 400. On relance de suite la playlist avec de la nouveauté. Adela arrive, Diams aussi pour le collector. Ce sera juste derrière Miles Smith avec Drive Safe sur Typique. 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Belle soirée tout le monde.

0: Ouais, c'est qui là?
1: Mel, c'est Vi, ouvre-moi.
0: Ça va, Vi? T'as l'air bizarre, qu'est-ce qu'il y a?
1: Non, ça va pas, non.
0: Bah, dis-moi, qu'est-ce qu'il y a?
1: Mel!

0: heures, mais c'est un message, merci.
1: Veuillez composer votre code secret et terminer par dièse. Vous avez 2 nouveaux messages. Nouveau message reçu hier à 22h51. Nouveau message reçu hier à 23h28.

0: Dans la suite, on va retrouver la collab entre Tovlo et Stromae. Ce sera avec Des Fleurs. On vous en offre donc hein, dans la playlist Des Fleurs. Et ça, rien que ça, mais c'est genre trop beau.
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0: Ah bah clairement que je m'occupe de vous, coucou tout le monde. Excellent retour à la maison avec Typique dans les oreilles. J'avoue que c'est kiffant de pouvoir être comme ça avec vous pendant peut-être que vous êtes en train de rentrer, en train de profiter d'un petit apéro improvisé comme ça sur la terrasse, dans le jardin, sur le balcon, ou même de faire un petit peu de rangement à la maison. Il y a ceux qui sont courageux et qui font leurs tâches ménagères, leur rangement en pleine semaine comme ça. Bah on va faire toutes vos activités ensemble avec la playlist de Typique qui continue. Et puis je vais aussi vous parler de nos artistes préférés. Je vous ai trouvé une info concernant un producteur musical ultra connu et à qui on doit des titres qu'on connaît tous d'office. Vous en connaissez au moins un. On va parler de Benny Blanco dans quelques instants. Et puis côté playlist, vous le savez, Tovlo, Stromae, Des Fleurs, c'est prévu. La pépite aussi de David Guetta avec Akon, ça sera Sexy Bitch.
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Jonas Blue arrive en playlist, mais avant ça, on va parler d'un gars qu'on connaît tous sans vraiment le connaître, et pourtant, il a fait plein de titres qu'on adore. Ouais, si je vous dis I Kiss a Girl, par exemple. Enfin, je crois que tout le monde le connaît, hein. Si je vous dis Kesha avec TikTok. Circus de Britney Spears, encore Diamonds de Rihanna, et bien derrière tous ces morceaux, il y a un homme qui a participé à leur création, Benny Blanco. C'est l'un des producteurs et auteurs les plus importants de la pop américaine, qui a décidé aujourd'hui de changer complètement d'univers, parce que Benny Blanco vient de sortir Hermoso, son tout premier album entièrement en espagnol. Un projet tourné sur les sonorités latines, et pour l'accompagner, il a quand même ramené du beau monde, hein, notamment Becky G, Fade, Mike Towers, Morad, Marias et également Selena Gomez. Et forcément, Selena, c'est un petit peu particulier, hein. Ils avaient d'ailleurs commencé à travailler ensemble, c'était il y a de ça quelques années, hein. Ils s'étaient rencontrés musicalement en 2019 avant de se mettre en couple et de se marier finalement. C'était l'année passée, c'était en septembre 2025. Donc c'est une nouvelle langue, de nouvelles sonorités, une nouvelle étape pour Benny Blanco. Hermoso, en fait, c'est clairement un autre visage de celui qui se cache derrière des titres qu'on connaît, des énormes succès de la pop de ces dernières années. Et ce que je vous propose, c'est de profiter pleinement de Benny Blanco, parce qu'il arrive en playlist aux côtés de LC et Khalid. Voici Eastside. 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

0: combattre l'énervement dans les bouchons, j'ai le titre parfait. Mais vraiment, Maneskin arrive très vite en playlist avec Begin. Au lieu de vous énerver, vous chantez. C'est simple, c'est efficace. C'est ça la force de la playlist de Typique. On va également avoir, en plus de Maneskin, Tate McRae, qui vous filera également des forces sur la route.
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0: Maneskin arrive dans quelques instants, Tate McRae aussi. Et puis avant ça, on file sur nos routes avec un accident sur le 411 à Hautelbas. Il y a des files vers le Luxembourg. 4 véhicules sont impliqués. Le passage se fait par la bande d'arrêt d'urgence. Il y a toujours ces ralentissements sur le 40 à hauteur du chantier de Votem en direction de Lons-Saint-Verscherade. Vous perdez 10 minutes. Ça coince également dans l'autre sens avec 15 minutes de perdu entre Lons-Saint et Herstal vers l'Allemagne. On nous signale également des ralentissements dans le nouveau chantier jusqu'à la fin du mois sur le 42. Deux voies de circulation dans les deux sens à Lambermont. Il y a des ralentissements vers Bâtisse. Chantier également sur le 42 au niveau de Sambreville. Pas mal d'embarras de circulation vers Mons. Ça ralentit également dans un chantier sur le 411 à HN. Vous perdez 15 minutes. Et puis il y a toujours cet incendie de forêt à Ouélin. La circulation est interdite sur certains axes locaux. Et puis il y a un accident sur le ring de Bruxelles impliquant plusieurs véhicules à la sortie du virage de forêt en direction de Grand Bigard. Plusieurs véhicules sont impactés, dont un immobilisé sur la bande centrale. Il y a des ralentissements depuis Bercel. Je vous rappelle évidemment que si vous constatez quoi que ce soit sur les routes, un seul numéro de téléphone, le RTBF Mobile Info 0800 48 400.

Marguerite à l'instant avec Belle Vie sur Typique. Elle sera d'ailleurs au Solidarité de Namur, un événement typique le 6 septembre prochain. Et je suis certain qu'elle va mettre une ambiance pas possible sur scène. Dans quelques instants, on va retrouver la collab entre Amélie Lenz et Angèle avec Ron. Et puis on parle ensemble sur le WhatsApp avec de nombreux messages qui sont déjà arrivés. Il y a Marielle qui me dit retour de vacances aujourd'hui, la voiture est pleine et je refuse de penser à vider les valises aujourd'hui. Bah, je peux comprendre. Et Léonore qui me dit on prépare les sacs pour demain, faire une petite sortie avec les enfants. Merci en tout cas de nous accompagner, dame, avec grand plaisir. Et puis vous aussi, hein, vous pouvez me partager votre programme pour ce soir. Qu'est-ce qu'on fait actuellement de l'autre côté de la radio pour venir faire de la radio avec moi, pour me partager justement votre programme? C'est ultra simple, rendez-vous sur le WhatsApp 0471 200 300. En plus de ça, c'est entièrement gratos. Et puis il y a de la good music aussi, hein, pour vous permettre de vous déhancher pendant que vous faites votre petit message. Amélie Lenz, Angèle, c'est prévu, ce sera juste derrière Fun avec We Are Young.

0: je pense vraiment à vous. Hein. Je sais que c'est pas tous les jours facile et qu'on peut parfois être confronté à quelques moments de doute, à quelques moments beaucoup plus difficiles que d'autres. Vous en faites pas, hein, d'ailleurs, pour ça, on a une véritable boîte à outils justement pour vous aider. En plus de ça, c'est une petite mise à jour qui vous permettra de pouvoir être au top du top.
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0: En fait, cette boîte à outils, c'est surtout un podcast qui s'appelle La boule au ventre. La boule au ventre, c'est une série audio en 10 épisodes qui parle des angoisses du quotidien des jeunes adultes. Et c'est Lou qui nous accompagne avec sa voix que j'adore. Franchement, j'adore la voix de Lou. Elle a quelque chose de réconfortant. Il y a énormément de bienveillance dans ce qu'elle raconte. Et elle nous permet de se reconnaître à travers des témoignages, des vraies discussions sans filtre. Et on y aborde par exemple des sujets comme le travail, comme l'amour, les choix de vie, l'argent. Et l'objectif, en fait, c'est vous aider à mieux comprendre vos émotions et vous donner des outils simples. La boule au ventre, c'est un podcast d'ailleurs typique à découvrir partout, tout le temps, sur RTBF Ovio, ce qui fait énormément de bien après une journée compliquée. C'est la good music.

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0: On est un petit peu à la bourre, mais c'est pas grave. À l'instant, c'était Gracie Abrams avec That's So True. Une playlist remplie de tous vos artistes préférés, remplie de good music. C'est ce qui arrive très très vite. Et puis avant ça, on file en direction de nos routes. Et on nous signale des ralentissements sur le 40 à hauteur du chantier de Votem. Vous perdez 5 minutes en direction de Lonsin depuis Cherat. Et entre Lonsin et Herstal, ça coince aussi. Vous perdez 10 minutes. Il y a des ralentissements dans un chantier sur le 40 à HN. Vous perdez 5 minutes. Et puis toujours cet incendie de forêt à Wellin qui n'est pas totalement maîtrisé. La circulation est interdite sur certains axes en local pour faciliter le travail des services de secours et de tous les bénévoles qui œuvrent pour éteindre ce feu de forêt. Voilà, je vous rappelle évidemment que si vous constatez quoi que ce soit sur les routes, un seul numéro de téléphone, le RTBF Mobile Info 0800 48 400.
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0: Dame Dame aux commandes de votre fin de journée avec la playlist de Typique à venir et les Chemical Brothers, Claire Lafu aussi. Ce sera juste derrière Shakira et Burna Boy avec Die Die.
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0: Belle soirée tout le monde.

0: C'est le moment qui file des frissons, hein, qui file aussi quelques petits papillons dans le ventre. Oui, parce qu'on tombe facilement amoureux de ces versions live et acoustiques. Soyez pas honteux, hein, elles sont très très belles, ces versions live et acoustiques. Et d'ailleurs, on embarque ensemble en direction de la Live Room.
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0: Ouais, c'est vrai, ça, bienvenue dans la typique Live Room, hein, ce studio que j'adore squatter, surtout quand nos artistes viennent. Et ils font, hein, d'ailleurs la file pour y venir. La raison, c'est parce qu'en fait, la typique Live Room, bah, c'est devenu un petit peu comme leur cocon. C'est là où ils viennent nous régaler avec des versions live et acoustiques comme on les aime. Et d'ailleurs, aujourd'hui, dans la Live Room de typique, on va retrouver Benny qui va nous livrer une version magnifique de son titre Coma.

Au revoir. Au revoir les versions live et acoustiques de vos artistes préférés. Depuis la typique live room, rendez-vous sur RTBF Ovio. Ariana Grande arrive dans quelques instants avec son tout dernier titre. Et puis là, c'est Green Day qu'on retrouve en playlist avec Holiday.

Vos messages arrivent sur le WhatsApp avec vos activités pour ce soir. Un vrai programme. D'ailleurs, il y a Coralie qui me dit qu'elle est en train de bosser aujourd'hui. Elle termine à 22h et elle a hâte que ça se termine. On a également Elias qui me dit que lui, c'est livraison de colis, mais ça devrait le faire. Pensez aux copains d'ailleurs qui livrent des colis. Pensez pour tous ceux qui bossent ultra tard ce soir. Je vous accompagne évidemment la team avec de la good music pour vous permettre de tout donner, de terminer cette journée de la meilleure des manières. Avec d'ailleurs dans quelques instants un artiste qu'on adore, hein, Sambor. Il est prévu, il arrive d'ici quelques instants avec My Body Isn't Ready. Et puis là, c'est Calvin Harris et Ellie Goulding qu'on retrouve de suite sur Typique. Voici Outside.

0: Vos messages arrivent sur le WhatsApp 0471 200 300, et j'ai Émilie qui me dit que c'est dur dur pour elle, histoire de cœur, tout ça, un cœur brisé, dame répare. Ouais, bon, pas vraiment en fait, c'est plutôt la playlist hein, qui va réparer votre petit cœur blessé. Eh ouais, avec un tout tout bon Craig David qui arrive dans quelques instants, c'est lui qui va vous réparer votre smile, à défaut de réparer votre cœur. Craig David, on le retrouve dans quelques instants sur Tipeee, ce sera avec Seven Days. Je vous ai également prévu Sabrina Carpenter.
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1: D'ici quelques instants, Craig David arrive, Sabrina Carpenter aussi. Et puis avant ça, on file en direction de nos routes avec toujours des ralentissements sur le 40 à hauteur du chantier de Votem en direction de Loncin vers Cherat. Vous perdez 5 minutes dans l'autre sens entre Loncin et Herstal vers l'Allemagne. Vous perdez 10 minutes. Il y a des ralentissements dans un chantier également sur le 411 à Aachen. Vous perdez 5 minutes. Et puis il y a toujours cet incendie de forêt à Wellin, pas totalement maîtrisé. La circulation est interdite sur certains axes en local. Pour faciliter le travail des services de secours et de tous les bénévoles qui œuvrent pour éteindre ce feu de forêt. Et je vous rappelle évidemment que si vous constatez quoi que ce soit sur les routes, un seul numéro de téléphone, le RTBF Mobile Info, 0800 48 400. Prudence, patience et puis surtout bonne route à l'écoute de Typique. Voici Sabrina Carpenter avec Taste.
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0: À venir dans la suite Capital Cities, on va également avoir Elena avec Mauvais Garçon, le tout remixé, du Linkin Park également en préparation avec The Emptiness Machine. Et puis avant ça, on va parler de ce duo qu'on adore, ce duo qui vous sort du lit chaque matin dès 6h.
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0: Évidemment qu'on parle de Mario et Vanessa, hein. C'est d'ailleurs eux qui vous accompagnent durant les vacances avec au menu, accrochez-vous bien, de la good music, de l'actu du jeu et puis du cadeau aussi. 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Pendant que vous faites ça, pendant que vous mettez un petit rappel dans le téléphone, on continue en musique. Elena, Mauvais Garçon, remixé, c'est dans quelques instants. Et puis là, c'est Linkin Park. Voici The Emptiness Machine.

la petite pépite qui fait toujours plaisir, Capital Cities, Safe and Sound. C'est ce qu'on vient de se jouer à l'instant dans la playlist. D'ailleurs, si vous aimez ce genre de titres qui ont marqué les années 90 et 2000, bah, j'ai le rendez-vous parfait hein, pour vous. Ça s'appelle Typique à l'ancienne. C'est du lundi au vendredi ici sur Typique dès 9h. Et puis un autre rendez-vous indispensable, et bah, c'est celui qui arrive sur le coup de 20h. Ouais, c'est Caro qui va vous accompagner avec une playlist remplie de motivation avec de l'électropop comme on l'aime. On va pouvoir vivre une soirée de qualité. Caro qui arrive donc d'ici quelques instants sur Typique. Et puis Caro, elle a sorti pas mal de petites pépites, pas mal d'infos sur nos artistes préférés, puisqu'elle va nous parler tout à l'heure d'Ed Sheeran qui est à la confection de deux titres qui cartonnent partout en ce moment. Elle va nous parler de ces fameux titres pour l'instant qui sont pour le moment classés un petit peu confidentiels ou pas. Pour savoir de quel titre il s'agit, une seule solution, c'est de bien rester à l'écoute de Typique. Et puis restez bien à l'écoute de Typique aussi, parce qu'Offenbach et Star Sailor arrivent dans quelques instants avec cette version 2.0 de Four to the Floor. Et puis là, c'est Oliver Tree et Robin Schulz qui débarquent, qui unissent leurs forces sur ce titre qu'on adore. Voici Miss You.

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4: Ah oui, qu'est-ce qu'on fait à 20h? On se retrouve et on fait la fête jusqu'à 22h, comme tous les jours de l'été. Je vous accompagne, je vous ambiance avec cette playlist qui nous fait mais toujours plus, un peu plus plaisir même, je dois le dire. Elle nous fait plaisir, mais chaque jour, on se régale encore plus. Au niveau du WhatsApp, je vous attends pour venir papoter avec moi à 0400 71 200 300. C'est gratuit, c'est ouvert, c'est là pour vous, donc profitez-en. Et là, je vous ai prévu Robin et Zara Larsson pour bien commencer l'émission avec Talk to Me Zara. Et avancez, s'il vous plaît. Attendez. Vous entendez cette douce mélodie? C'est Bad Bunny, bien sûr, qui nous régale pour commencer.

0: Je sais pas si vous avez remarqué, mais il y a des choses qu'on fait seulement en vacances.
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0: Genre par exemple, il y a des trucs qu'on fait uniquement quand on est en vacances et dès qu'on rentre chez nous, et ben ça disparaît complètement. Genre prendre une glace à 23h, aller manger une glace à 23h, manger un resto à 2h30, se coucher à 3h du matin sans aucune raison, prendre des apéros tous les jours. Bref, il y a plein d'exemples, mais vous ce soir, dites-moi, c'est quoi le truc que vous ne faites qu'en vacances? Le petit plaisir, l'habitude, hein. Vous m'envoyez tout ça sur le WhatsApp 0400 71 200 300. Moi, je peux déjà vous dire que c'est clairement la glace à n'importe quel moment. Ça veut dire, il est 1h du matin, on se balade, je sais pas, sur le Paseo, on est là, près de la plage, j'ai envie d'une glace. Je ne penserai jamais à manger une glace à cette heure-là, et ben pendant tout le reste de l'année. Moi, perso, c'est vraiment les glaces. C'est les glaces à n'importe quel moment. À vous, j'attends vos messages, et en attendant tout ça, je vous propose d'écouter C2C avec Happy, et puis avant, c'est Camille MB avec Rien à fêter.

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0: Picasso. On parle des choses qu'on ne fait qu'en vacances.
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0: Et finalement, vous m'avez régalé. Déjà, on est plusieurs à dire qu'on aime manger des glaces tout le temps, à n'importe quel moment et à n'importe quelle heure. Même si c'est à 23h, minuit, 1h. Donc ça me rassure, je ne suis pas la seule. On a Aéro qui nous a dit « Je dors au moins 14h pendant une journée. » C'est genre la journée de l'année où je fais une grasse mat de malade. Et je rentre, je mange pas, je dors toute la nuit, je dors tout le lendemain. Ok, une grasse mat de 14h. Alors ça, on me l'avait jamais faite, mais moi j'ai vu que c'était pas bon de dormir plus de 12 heures. Mais bon, après je pense que c'est une fois dans l'année, ça c'est pas trop mal. On a Benji qui nous dit faire l'apéro tous les jours, même quand on a prévu juste une petite balade, il y a toujours quelqu'un qui sort une bouteille ou des chips. Ah oui, clairement l'apéro pendant les vacances c'est compliqué. Thibaut qui nous dit marcher pieds nus partout, hôtel, terrasse, plage, parking, je sais pas pourquoi, mais en vacances mes chaussures deviennent mes ennemis. Mais en fait j'en vois souvent des gens comme ça qui kiffent marcher pieds nus, ben il y a pas de problème en fait, c'est ton petit bonheur de vacances. Tu as bien raison, profite. Et on termine avec Lisa qui nous dit dormir avec les volets ouverts pour me réveiller avec le soleil. En Belgique, je ne fais jamais ça, mais en vacances, j'adore. Eh ben en fait, maintenant que tu le dis, je pense que moi aussi. En fait, en vacances, quand je me fais réveiller par le soleil, je suis hyper heureuse. Je me dis, ok, ma journée commence et tout va bien. Donc en fait, Lisa, je fais comme toi, je me rendais pas compte avant ton message. Merci pour toutes vos réponses. N'hésitez pas, si vous voulez vous aussi encore m'envoyer vos habitudes de vacances. 0471 200 300. Et on continue en musique avec Gordo, Rainer Zoneville d'avant. C'est pour moi la reine de la pop, hein, Dua Lipa bien sûr, avec Houdini. Montez le son.

0: Vous pensiez peut-être connaître les plus gros tubes du moment. Bah peut-être pas en fait.
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0: Parce qu'il y a un artiste qu'on retrouve derrière deux d'entre eux, même plus, et que vous ne l'avez peut-être même pas remarqué. On parle bien sûr d'Ed Sheeran, qui, bah, quand il ne chante pas ses propres titres, Ed Sheeran écrit pour les autres, et visiblement, il est plutôt doué pour ça, et notamment co-auteur de Die Die. Le tube de Shakira et Burna Boy, qui est devenu l'un des hymnes de la Coupe du Monde de cette année, et numéro 1 dans pas moins de 34 pays. C'est pas tout, il a déjà participé à l'écriture des titres comme Love Yourself de Justin Bieber, Cold Water de Major Lazer, ou encore Permission to Dance de BTS. Mais on retrouve aussi Ed Sheeran derrière. Animal, bien sûr, des Katsai, le groupe de K-pop qui cartonne en ce moment. Le morceau a dépassé les 38 millions d'écoutes en une dizaine de jours. Donc la prochaine fois que vous entendez un énorme titre sans voir Ed Sheeran chanter dessus, bah tendez l'oreille parce que peut-être qu'il est quand même quelque part hein, dans les crédits. Faut chercher, faut regarder. Justement, on l'écoute avec Eyes Closed, la version remixée par Lost Frequencies.

Il y a cette ambiance là sur Typique. C'était Dimitri Vegas Like Mike. On va continuer avec Marshmello. On lâche pas. Et avant ce sera Elvis avec The Facts.

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Je vous souhaite bonne chance et surtout je vous propose de continuer jusqu'à 21h avec Romeo Elvis, Oscar and the Wolf, avec Bon Sens et puis avant on aura Disco Lines et My Sick, c'est pas shit.

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2: Belle soirée, vous êtes sur Typique, on continue de passer ce moment ensemble avec cette playlist qui nous régale toujours et toujours. Justin Bieber arrive, ainsi que Thomas Hamilton. Il est 21h.

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2: Faut que je vous raconte quelque chose sur mon couple que moi-même j'ai mis beaucoup de temps à m'avouer. Mais je pense que ça pourrait être libérateur.

0: Cette musique, elle me donne envie de me rebeller. C'est Aurel San, j'adore, avec Boss Remix, en version avec Just Shani.
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0: Et puis bienvenue à vous si vous venez de nous rejoindre. Pour tous les autres, on continue ensemble, on continue le train pour cette soirée du top du top. Hein. On passe tout l'été ensemble de 20h à 22h, c'est notre programme. Moi, je suis très très contente de vous accompagner tous les soirs, surtout que je vous propose une playlist qui nous régale tous. Ça vous régale, ça me régale tout seul dans le studio. Vraiment, je vous le dis, moi je mets la musique à fond et je chante, je danse. Hein. Ah, vous voyez pas, hein. Vous voyez seulement quand je parle. Et du coup, je vous ai prévu Major Lazer avec Light It Up. On aura avant Charlie XCX. Et puis bien sûr, sur le WhatsApp, hein, c'est toujours ouvert. Vous pouvez venir papoter avec moi au 0471 200 300. J'attends vos messages avec grand plaisir. Et comme promis, c'est Charlie XCX qu'on écoute.

Il y a Karol G qui arrive d'ici quelques minutes et attendez, on va se rappeler des bons souvenirs parce que d'abord c'est les Pussycat Dolls avec Dansha. Et d'ailleurs vous savez qu'elles vont venir en Belgique. Hein. Oh.

C'était Eva avec Sur la piste. Et si, hein, c'est ma question de ce soir, et si votre prochain concert, vous le gagnez avec Tipeee. 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Taylor Swift arrive dans la suite de la playlist. Et puis avant, je vous propose Avicii avec Levels.

Allez, on m'a demandé sur le WhatsApp, c'est Milky Mulgrab qui arrive d'ici quelques minutes avec Just the Way You Are. Mais avant, on se fait plaisir avec un groupe hein, qui se sépare pas, on sait pas trop ce qui se passe, c'est Blackpink.

0: Belle soirée, vous êtes sur Tipeee. Et on va se laisser, hein. En tout cas, vous restez bien sur Tipeee, je compte sur vous. Moi, je vais aller me coucher, je vais aller manger, dormir et vous retrouver demain en forme à 20h jusqu'à 22h. Vous allez avoir les Swedish House Mafia là dans quelques minutes, Damso avec Papa Pau. Et puis surtout, à 22h, vous allez pouvoir faire la fête avec Calomni qui va vous ambiancer, hein. Ça se passe du lundi au jeudi. On a un de nos DJ résidents qui mixe pour vous. Donc ne loupez pas ce rendez-vous, ça va être très très sympa. Et je vous souhaite de passer une très belle nuit. Alors ce soir, hein, pour info, pour ceux qui ont raté l'éclipse ou qui l'ont vu, hein, moi perso j'ai raté, mais je vais essayer de ne pas le louper. À partir de 22h, avec un pic entre 2h et 4h du matin, vous allez avoir des chutes d'étoiles filantes. Il y en aura 100 par heure, donc c'est le moment si vous voulez en voir. Moi je vais essayer aussi perso. Et puis voilà, on se tient au courant, on se dira demain si on en a vu ou pas. Allez, je vous fais plein de bisous, passez une belle soirée.
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3: On est ravis de vous retrouver tout l'été sur Tipeee. C'est parti pour une heure de mix avec une sélection de nos meilleurs sons de l'année. Bonne soirée sur Tipeee.

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1: On vous souhaite un très bel été sur Tipeee. On espère vous croiser sur l'une des dates de notre tournée. En attendant, on passe la soirée avec vous sur Tipeee avec

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1: 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Bonne soirée sur Typique.

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